certaines œuvres, plus que d'autres. Et puis, des maîtres qui s'entendent moins. Peut-être qu'ils se vendent moins, je ne sais pas. Anton Bruckner, compositeur autrichien de la seconde moitié du 19e siècle, il est mort en 1896, eh bien, fait partie de cette liste. Il y en a beaucoup d'autres comme cela, qu'on entend un petit peu trop rarement. Peut-être qu'il a eu la mauvaise idée de vivre à la même époque que Gustav Mahler, Richard Wagner avant lui, Brahms, Fauré, Debussy, Ravel, pour ne citer que quelques illustres contemporains d'Anton Bruckner. Enfin, bon, on peut quand même se poser des questions quand on fait une liste comme ça. Mais quand donc aurait-il dû naître cet Anton Bruckner ? Pour nous réconforter, il y a de remarquables enregistrements. Bon, on l'entend en concert quand même, c'est vrai. Hein. Et puis... dans nos régions principalement. Enfin voilà, de remarquables enregistrements qui paraissent régulièrement. Signalons entre autres les intégrales en cours de ses symphonies. Il est surtout connu pour ses symphonies. Il n'a pas composé que cela. Il n'a pas un grand opus, mais des symphonies, des œuvres religieuses principalement. Et parmi donc ces intégrales, j'ai noté les intégrales des symphonies d'Anton Bruckner sous les baguettes de Marek Janowski et de Herbert Blomstedt que nous allons entendre tous les deux. Respectivement, il travaille pour les labels Pentatone et Querstand. Je vous propose trois extraits, extraits de trois symphonies différentes. Et tout d'abord, de la première symphonie en ut mineur. En fait, c'est sa seconde symphonie dans la réalité, parce qu'il a numéroté une autre symphonie qui a été un petit peu mise de côté par le compositeur, par le prof aussi, qu'il a qualifié d'œuvre pas inspirée. C'est ça. C'est donc celle en ut mineur qui est devenue, entre-temps, par la décision du compositeur lui-même, la première symphonie dont nous allons écouter le deuxième mouvement. Adagio, il y a trois mouvements qui sont plus ou moins longs. C'est pas une symphonie avec des mouvements aussi gigantesques que d'autres. Et puis, à l'époque, il y a aussi Gustav Mahler qui propose des mouvements dans ses symphonies qui sont, non pas interminables, mais enfin quand même très très très longs, qui atteignent parfois pour un mouvement tout seul presque la demi-heure. Alors voilà, écoutons donc le deuxième mouvement, l'Adagio, qui fait pas tout à fait un quart d'heure. C'est le deuxième mouvement de cette symphonie en ut mineur. L'orchestre du Gewandhaus de Leipzig est placé sous la direction du maître Herbert Blomstedt. Je vous rappelle qu'il s'agit d'un enregistrement Querstand.

extrait de la première symphonie en ut mineur d'Anton Bruckner, nous venons d'entendre Herbert Blomstedt qui dirigeait l'orchestre du Gewandhaus de Leipzig, un disque Querstand pour illustrer un petit peu certaines publications intégrales en cours du maître Anton Bruckner. Alors après Herbert Blomstedt, je vous propose Marek Janowski, à l'époque où il dirigeait l'orchestre de la Suisse romande avec lequel il a enregistré beaucoup chez Pentatone. Alors nous allons écouter un scherzo que nous trouvons dans la troisième symphonie en ré mineur. Je vous parlais donc de l'orchestre de la Suisse romande, ça a été enregistré à Genève précisément par Pentatone, donc par les ingénieurs du son de Pentatone au Victoria Hall. Un petit mot de cette symphonie. Il y a eu des hauts et des bas dans la vie d'Anton Bruckner. Il n'est pas le seul compositeur comme cela à s'être posé des questions sur la qualité de cette musique qu'il était en train d'écrire. Elle a été intitulée Symphonie Wagner, un petit peu par hasard. Alors voilà, nous sommes au mois de septembre 1873, et puis Bruckner, grand amoureux de la musique de Richard Wagner, part pour Bayreuth, et puis il entreprend d'avoir un rendez-vous avec Wagner, donc... Parce que, bien sûr, l'avis d'un compositeur comme Wagner sur l'œuvre qu'il vient de réaliser, en l'occurrence sa symphonie en ut mineur, une autre symphonie en ut mineur, la deuxième, et puis la troisième en ré mineur, il n'avait pas complètement tout écrit d'ailleurs dans cette symphonie, voilà, il voudrait que le maître de Bayreuth lui donne un petit mot. Alors voilà ce qu'écrit Bruckner, c'est vers le début du mois de septembre 1973 que je demandais au maître si je pouvais lui présenter ma symphonie numéro 2. En ut mineur et ma symphonie numéro 3 en ré mineur. Le merveilleux homme refusa ma demande par manque de temps, la construction de son théâtre, donc de Bayreuth, disant qu'il ne pourrait pas revoir mes partitions à ce moment-là parce qu'il devait toujours prendre la plume pour écrire le Ring, l'anneau du Nibelungen. Je répondis, maestro, je n'ai pas le droit de vous priver ne serait-ce que d'un quart d'heure. J'ai simplement pensé, considérant votre très grande perspicacité, qu'un seul coup d'œil vous suffirait pour comprendre ce dont il s'agissait. Wagner lui répond, ça se passe en direct, c'est pas un courrier, hein, donc en me donnant une tape sur l'épaule. Bon, alors, viens par là. Ils se rendent au salon pour examiner les symphonies, et en particulier la deuxième symphonie. Bruckner ajoute, Wagner dit qu'elle était relativement bonne, bien qu'il lui semble manquer un peu de saveur. C'est pourquoi, en premier lieu, les gens de Vienne m'avaient fait des frayeurs. Donc, il commence à avoir un petit peu peur de ce que Wagner va dire. Puis, il commence à parcourir la troisième symphonie, celle dont nous allons entendre un extrait maintenant, en ré mineur, bougonnant de temps à autre. Voyons. Ah, ah, ah. Ouais. Il fit de même tout au long de la septième section. Le maître vénérable accordant une attention toute particulière à la trompette, puis finit par dire, donc c'est Richard Wagner qui parle, « Laissez-moi cette œuvre, je veux y regarder de plus près après dîner. » Il était alors midi. Wagner reçut Bruckner le soir même à son domicile, l'informant qu'il était d'accord pour la dédicace. C'est aussi pour cela, pas simplement pour que Wagner puisse lire et faire des commentaires que Bruckner attendait comme des commentaires les plus élogieux possibles, encourageants en tout cas, mais aussi une dédicace. Et Wagner ajoute, « Avec cette œuvre, tu me fais un plaisir exceptionnel. » On imagine donc la joie d'Anton Bruckner à l'écoute de ces propos de Richard Wagner. Je vous propose le scherzo, Ziemlich schnell. L'orchestre de la Suisse romande est placé sous direction de Marek Janowski pour ce scherzo Ziemlich schnell, extrait de la troisième symphonie de Bruckner en ré mineur.

enregistré par les ingénieurs du son de Pentatone au Victoria Hall de Genève en 2011, c'est pas si vieux que cela, Marek Janowski dans cet extrait Scherzo ziemlich schnell de la troisième symphonie en ré mineur d'Anton Bruckner. Et nous allons revenir, après ces émotions toutes wagnériennes, à une autre symphonie, la quatrième, symphonie romantique, composé d'ailleurs dans la joie de cette dédicace de Wagner dont nous venons de parler ensemble. À peine quelques jours plus tard, il se remet au travail, il commence à travailler sur cette quatrième symphonie. Parlons bien sûr du même compositeur, qui est bien Anton Bruckner. Cette symphonie est constituée de quatre mouvements et je vous propose d'écouter l'Andante quasi allegretto. L'orchestre Gewandhaus de Leipzig est toujours, comme dans la première symphonie en mineur tout à l'heure, placé sous direction de Herbert Blomstedt.

Eh bien voilà, cette émission mi bémol prend fin avec l'Andante quasi allegretto, le deuxième mouvement de la quatrième symphonie en mi bémol majeur de Anton Bruckner. Herbert Blomstedt était au pupitre de l'orchestre du Gewandhaus de Leipzig. Merci beaucoup pour votre participation auditive à cette émission mi bémol. Je vous retrouve quant à moi pour une autre actualité du CD classique et peut-être qui dépassera le CD classique aussi, la musique classique en général. Voilà, c'est un petit peu le profil de mi bémol. Je dis ça à celles et ceux qui ne sont peut-être pas très habitués à écouter cette émission, qui la prennent peut-être en cours. Voilà, au revoir et à très très très bientôt.

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2: Matania, c'est un mot composé en hébreu et qui veut dire « don de Dieu ». Don du Dieu de la Bible, de ce Dieu qui a un nom particulier, Yahvé, qu'on ne sait pas comment vraiment prononcer. Et il fait partie de ces personnages qui, dans la Bible, ont porté deux noms différents suivant les époques de leur vie. Matania est beaucoup plus connu sous le nom de Sédécias, mais il faut que je vous explique pourquoi il a changé de nom. Matania était un fils de roi, donc un prince. Son père était un personnage bien connu, il s'appelait Josias. Il a été le dernier grand roi d'Israël réformateur, qui avait fait nettoyer le temple, rétablir les fêtes et les grandes célébrations en Israël, et essayer de tenter de reconvertir le peuple d'Israël à la fidélité à son Dieu. Mais Josias est mort et son fils, un frère de Matania, est monté sur le trône parce qu'il était l'aîné, il s'appelait Joacaz. Et lorsque Joacaz est mort, finalement, Matania est resté comme un oncle du roi suivant puisque c'est un fils de Joacaz qui a régné. Et à ce moment-là, l'histoire du peuple d'Israël a tourné court. En effet, le roi Nabucodonosor de Babylone est venu à attaquer la ville de Jérusalem à plusieurs reprises. Et il a battu le petit-fils de Josias, donc le neveu de Matania. Et puis un autre de ses petits-fils est monté sur le trône, lui a succédé, mais pour peu de temps, parce que Nebuchadnezzar est revenu et cette fois-ci il a déporté cet autre roi. Et finalement, lorsque Nebuchadnezzar a voulu essayer d'établir un système de gouvernement correct pour ceux qui restaient dans la province de Juda, il a décidé de faire monter Matania sur le trône. Et c'est à ce moment-là que le roi de Babylone, Nabucodonosor, a changé le nom de Matania et l'a fait appeler Sédécias. Matania, don de Dieu, Sédécias, prince de la justice. Et c'est assez intéressant parce que à cette époque-là vivait à Jérusalem un grand prophète du nom de Jérémie. Et Jérémie a eu affaire à maintes et maintes reprises à Matania Sédécias. Et entre autres, Dieu lui avait appris que un jour un roi viendrait et qu'on l'appellerait roi de justice, prince de la justice. Et finalement, c'est peut-être pour essayer d'inciter Matania à devenir ce roi de justice que Jérémie prônait, que Nebuchadnezzar lui a donné ce nom. En tout cas, ça n'a pas vraiment réussi à Sédécias Matania, puisqu'il n'a régné que 11 ans, qu'il a désobéi aux ordres du roi, de l'empereur Nabucodonosor, et que de son temps, il est revenu avec ses armées à assiéger de nouveau Jérusalem, l'a prise, a détruit le temple, la ville, et a mis Matania aussi à mort, et que sa vie s'est terminée tristement dans ce troisième siège de la ville de Jérusalem. Alors Matania n'a ni été un véritable don de Dieu, ni été véritablement un prince de justice, et c'est à nous, de faire que notre vie ait le sens que nous souhaitons vraiment, quelle est la dignité que nous souhaitons. Les autres peuvent nous donner des noms, nos parents ou peut-être d'autres personnages de l'histoire, mais c'est à nous d'assumer, de vivre le nom que nous voulons, la vie que nous souhaitons. Vous retrouverez l'histoire de Matania dans le deuxième livre des Rois, au chapitre 24, mais vous pouvez aussi le retrouver tout au long du centre du livre du prophète Jérémie.
1: C'était une chronique de Bernard Sauvagnat.
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0: Éric Denimal, c'est un plaisir de vous retrouver pour ces séries d'émissions consacrées toujours à votre livre dont je parlais tout à l'heure, Le protestantisme pour les nuls. Alors nous parlions de Calvin dans une émission précédente. Vous nous parliez d'un jeune homme brillant que le père envoie à Paris pour faire ses études de théologie. Aujourd'hui entre en scène un professeur.
1: Son professeur qui vient d'Allemagne, qui est un professeur de droit, professeur de grec et qui va l'aider, s'appelle Melchior Vollmar. Et cet homme qui vient d'Allemagne est touché par les idées de Luther. Et très certainement, c'est lui qui va, au travers des études, au travers des partages qu'il va avoir avec ses étudiants, c'est lui qui va avoir une influence sur Calvin et sur la foi de Calvin. C'est lui qui va commencer, sans doute, à l'ouvrir à cette question des évangélistes, des positions de Luther sur l'évangile, etc. Aussi, une des choses qui est assez étonnante et qui est pour moi vraiment plus qu'étonnante, elle est presque troublante, c'est que ce fameux professeur allemand, on lui a confié, entre autres, un jeune garçon de 9 ans. C'est une famille noble qui lui a confié ce garçon en tutelle. Et ce jeune garçon s'appelle Théodore de Bèze. Ça ne semble pas attirer tellement l'attention de Calvin, naturellement, parce que lui, il a presque 20 ans. Le gamin, il en a 9. Mais ce que l'on sait par la suite de l'histoire, c'est que Théodore de Bèze va devenir à Genève le secrétaire et le continuateur du travail de Calvin. Et la situation du père de Calvin va aller en se dégradant là-bas en Picardie, ce qui fait qu'à un moment donné, Calvin va devoir rentrer chez lui. Son père est très malade, les affaires vont très mal, il arrive chez lui en faisant quasiment toutes les distances Bourges, la Picardie, à pied. Donc ça prend du temps quand même, hein, pour arriver alors que son père est mourant, et peut-être même est-il mort déjà, et pour découvrir que parce qu'il y a eu des problèmes financiers, sans doute des malversations, le père a été excommunié et donc ne peut pas être enterré dans un cimetière. Jean Calvin et son frère vont devoir vendre une partie des propriétés de la famille pour payer l'église, pour qu'elle supprime cette interdiction d'être enterré. Et donc Calvin est obligé de payer, vendre une partie des biens de la famille avec son frère. Et très certainement, il ne le dit pas, mais on essaye de comprendre très certainement que cet événement, quand il est rentré pour continuer ses études à Bourges, certainement qu'il en avait un petit peu gros sur le cœur de cette situation et de ce comportement de l'Église officielle qui avait excommunié son père et qui ne lui autorisait pas une terre pour être enterré. Et donc, toutes les idées qui viennent...
0: Vous pensez que là, c'est un des éléments détonateurs?
1: Je pense que c'est un des éléments qui a discrédité l'Église aux yeux de Calvin. Et comme on lui ouvrait d'autres perspectives, notamment les pensées de Luther, et Luther lui-même en rupture avec Rome, vous imaginez quand même, il y a des passerelles possibles. Et il y a la conversion de Calvin, une conversion qui n'est pas du tout spectaculaire comme celle de Luther. Calvin a une conversion qui est une conversion quasiment intellectuelle. C'est une conversion qui vient après un long mûrissement, de longues réflexions, etc. D'une confrontation avec le texte, puisqu'il est en train d'apprendre le grec, notamment. Et à un moment donné, il va expliquer, au hasard d'une des nombreuses lettres qu'il écrit ou des nombreux textes qu'il écrit, il va mentionner sa conversion, une conversion qui s'est faite presque naturellement. Pour lui, c'est devenu évident, ça s'est installé comme une évidence. Et comme lui, Calvin, c'est un intellectuel qui a appris pas mal de choses en théologie, qui a ensuite appris pas mal de choses en droit,

0: Voilà, Calvin se convertit. Calvin est très brillant dans ses études. Il est tellement brillant qu'il n'a même pas terminé ses études, qu'on lui demande déjà d'être professeur. C'est incroyable. On lui donne son diplôme alors qu'il n'a même pas passé les examens. Et puis, donc, il enseigne le droit. Et cette formation où il enseigne le droit va devenir extrêmement importante lorsqu'il va devoir défendre la foi. Parce qu'il va défendre la foi comme un avocat défend une cause, avec de véritables plaidoiries. Il a l'art de la formule, il a l'art de synthétiser les choses. Et c'est ça qui fait toute la force de Calvin, c'est qu'il va trouver les mots, il va trouver les phrases, il va trouver les formules pour dire la foi et pour la dire autrement, pour l'expliquer, pour expliquer ce qu'est la grâce, pour expliquer ce qu'est chacune des vérités bibliques qu'il va découvrir, il va les expliquer. En attendant, il est encore jeune, il a terminé ses études, il quitte Bourges et il revient sur Paris. Il va chercher du travail, il va écrire un petit peu, il va rencontrer des chrétiens évangéliques qu'on n'appelle pas encore ni luthérien, qu'on n'appelle pas encore protestant, qu'on n'appelle pas encore calviniste, naturellement. Mais entre autres, il va s'occuper d'un petit groupe de croyants. Ces personnes se sont tournées vers l'évangile grâce à un personnage qui va devenir important dans sa vie, c'est Guillaume Farel. Guillaume Farel était lui-même membre du Cénacle de Meaux avec l'évêque de Brissonnet. Guillaume Farel a créé cette petite église à Paris. Il a dû fuir Paris. Et Calvin arrive, il va entendre parler de Farel, mais il ne le connaît pas, mais il va s'occuper de ce petit groupe et il va en devenir pasteur, improvisé pasteur, alors que ce n'était pas du tout sa vocation.
1: Merci pour ce résumé, parce que ça n'est évidemment qu'un résumé sur Calvin. Je pense que certainement on le retrouvera, ce théologien, mais ce sera peut-être avec une petite parenthèse consacrée à Guillaume Farel.

Cette série d'émissions basée sur les études faites par Éric de Nimal sur le protestantisme se retrouve aux éditions First avec le titre suivant « Le protestantisme pour les nuls » où tour à tour, eh bien, on aura l'occasion d'évoquer l'histoire de la réforme et des églises protestantes, les expressions de la foi, les grandes familles du protestantisme, de même que les confessions et les déclarations de foi.

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2: Hier, de nouveau, l'essence a été plus demandée que le Saint-Esprit. C'est dommage. Parce que si l'essence sert à se déplacer, le Saint-Esprit, lui, sert à progresser. Une grande église, l'Église catholique, pour ne pas la nommer, a placé l'an 2000 sous le signe de l'Esprit-Saint. On trouve ces affiches dans toutes les églises catholiques de France. Progresser, s'élever lentement à une vie qui ne soit pas seulement celle de nos organes vitaux, mais la vie d'un cœur qui aime davantage, d'un esprit qui comprenne mieux. C'est la promesse qui nous est faite. Il y a en nous quelque chose qui demande à naître. Il ne faut pas l'étouffer. Il y a en nous quelque chose qui demande à voir le jour. Il ne faut pas lui proposer notre nuit. Il y a en nous quelque chose qui demande à venir au monde. Et le monde en serait tellement meilleur. Est-ce vraiment juste d'imposer à Dieu et aux hommes nos idées limitées? Les jours qui se succèdent ne peuvent tout de même pas servir seulement à augmenter le nombre de nos pensées mesquines. Laissons-nous donc revêtir de l'esprit comme nous y invite l'apôtre Saint Paul, et nos vies en seront transformées.

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2: À propos, saviez-vous que le puzzle c'est fun ? Faire des puzzles est une activité fascinante quel que soit notre âge. Mais pourquoi cela ? Non seulement parce que c'est amusant, mais aussi parce que cela influe positivement sur notre processus de réflexion. Chez l'enfant, le tout petit notamment, le puzzle permet de développer tout d'abord sa motricité fine. En effet, en manipulant les pièces du puzzle et en tâchant de les disposer à la bonne place, dans le bon sens, l'enfant travaille la précision de ses gestes et son habileté. Ainsi, entre 12 et 18 mois, vous pouvez commencer à proposer l'aventure des puzzles, pour savoir si votre enfant est en capacité d'apprécier l'activité. Observez-le. Soulève-t-il des objets en les saisissant entre le pouce et l'index et en les tournant et retournant ? Est-il capable de reconnaître les formes et de les différencier ? Si ce n'est pas encore le cas, alors un peu de patience. Il est inutile de vouloir les forcer à s'y intéresser. La motivation doit toujours venir de l'enfant. Pour les plus jeunes, des puzzles existent en bois, avec des pièces faciles à appréhender, car étant dotées de petits boutons en bois, elles s'encastrent facilement dans un ensemble. Outre la motricité fine, le puzzle permet également de développer chez l'enfant la coordination œil-main, sa concentration, sa patience, la résolution des problèmes, avec stratégie de façon structurée, par le tri des pièces du puzzle. La mémoire immédiate est également très sollicitée. Ainsi, en jouant, en manipulant, le puzzle a de nombreux effets positifs sur les compétences manuelles, le développement cognitif et la perception visuelle. De plus, la joie que l'enfant en retire à la fin en découvrant la belle illustration est immense et vient nourrir son goût de l'effort, de la persévérance et son estime de lui-même, en le faisant se sentir satisfait. Le puzzle permet également de progresser dans la difficulté, tout d'abord par le nombre de pièces, ensuite par le détail de l'illustration. Le découpage des pièces apporte également des variantes au niveau de difficulté. Pour les enfants de 1 à 2 ans, les puzzles à boutons de préhension conviennent idéalement, car les pièces sont faciles à saisir. De plus, ils sont le plus souvent en bois et donc robustes. Les formes sont simples et faciles à encastrer. Ils permettent également l'expression orale et l'élargissement de son vocabulaire, en représentant des univers thématiques spécifiques, comme la ferme et bien d'autres scènes de la vie quotidienne. Après ces 2 ans, on peut proposer des puzzles en bois allant jusqu'à 8 pièces. Certains commencent à apprécier les puzzles en carton. Ainsi, à 3 ans, les puzzles à carton à cadre deviennent les plus intéressants. Ils peuvent aller jusqu'aux 24 pièces. Ils évoluent en essayant, se trompant et réessayant, selon le principe de l'essai et de l'erreur. Entre 4 et 5 ans, l'enfant va développer une démarche de plus en plus systématique. Il appréciera les puzzles plus grands, jusqu'à 49 pièces, parfois 60. À partir de 6 ans, l'enfant est souvent capable d'identifier et de trier les pièces du puzzle en fonction de leur destination, sa forme et sa couleur. Selon son expérience, il peut réussir à terminer des puzzles de 200 ou 500 pièces. Les puzzles en 3D existent et offrent une difficulté supplémentaire en ajoutant la dimension spatiale. Il exerce l'imagination dans l'espace. Dans tous les cas, il faut toujours veiller à choisir le nombre de pièces et le degré de difficulté du puzzle en fonction du niveau de l'enfant, car les puzzles doivent avant tout rester un jeu amusant. Saviez-vous qu'il existe des puzzles accompagnés de figurines de jeu ? Le puzzle devient alors le support de jeu, et l'enfant crée ainsi avec la figurine de multiples histoires et de formidables scènes. Son imagination peut s'exprimer à volonté. D'autres puzzles se présentent sous forme de livres. Là encore, l'enfant peut les feuilleter, lire les histoires et, s'il le souhaite, détacher les pièces du puzzle à l'intérieur du livre pour les assembler. Sur Internet, il existe de nombreux puzzles à imprimer. L'enfant peut alors les colorier et découper les pièces et ensuite les assembler. Cette personnalisation est une richesse supplémentaire et permet une multitude d'appropriations. Notons que le fait d'atteindre un objectif apporte beaucoup de satisfaction et d'estime de soi. Réussir le challenge de tout terminer va procurer à l'enfant un sentiment de confiance en ses capacités. En dernier argument, au-delà des bienfaits pour l'enfant, sa motricité, son développement cognitif, logique et le plaisir qu'il lui procure, le puzzle est également un jeu coopératif. On peut le faire seul, comme on l'a vu, mais aussi avec une autre personne, un parent, un copain, son frère ou sa sœur, voire même en famille, tous ensemble. Alors, à vos puzzles!
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2: L'essentiel de l'actualité, la vigilance orange canicule reste active ce mardi dans 6 départements. L'Hérault, le Gard, les Bouches-du-Rhône, le Var, la Haute-Corse et la Corse du Sud. Météo France indique que les fortes chaleurs se maintiennent autour de la Méditerranée. Le gouvernement prépare un nouveau plan forêt qui sera présenté ce mardi par la ministre de la Transition écologique. L'État annonce 438 millions d'euros de crédits dédiés aux forêts, notamment pour leur renouvellement et leur adaptation au changement climatique. L'objectif est d'adapter les forêts françaises aux nouvelles conditions climatiques et de mieux prévenir les départs d'incendie. Le soutien aux énergies renouvelables va représenter une facture de près de 20 milliards d'euros pour l'État sur les années 2026 et 2027. Selon la Commission de régulation de l'énergie, les aides versées aux producteurs d'éolien, de solaire et de biométhane atteindront plus de 12 milliards d'euros cette année. Une dépense en hausse liée au développement des filières renouvelables, mais qui contribue aussi à limiter le coût de l'électricité pour les consommateurs. L'Union européenne assouplit temporairement ses règles contre les émissions de méthane. Bruxelles demande aux États membres de reporter jusqu'en 2029 les amendes visant les entreprises d'hydrocarbures. Une décision justifiée par les tensions au Moyen-Orient et les risques sur l'approvisionnement énergétique.
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1: Tout au long de cette période de vacances d'été, le passeport du vacancier vous accompagne et dans sa programmation, on retrouve également les activités autour du festival Épinal Bouge l'été. Nous sommes en compagnie de Clément Thiriot, directeur adjoint de la communication pour la ville d'Épinal, pour nous donner le détail autour de cette programmation. Et le premier mercredi qui suit la mi-juillet nous invite à nouveau à l'espace court pour un programme familial.
2: Oui, le mercredi 22 juillet, avec à nouveau deux représentations à 14h et 17h. Donc là, ce sera le spectacle L'Attente d'Edgar, qui est incarné par la compagnie La Trappe à Ressort, une compagnie qui nous vient à nouveau d'Alsace. Un spectacle d'1h10 qui est destiné à tout public à partir de 6 ans.
1: La programmation des vendredis se poursuit et on revient au cinéma et donc en plein air à nouveau.
2: Ouais, avec un succès dans les comédies françaises de 2024, le film En fanfare, comédie dramatique réalisée par Emmanuel Courcol avec notamment Benjamin Lavergne qui commence à se faire un sacré nom dans le casting des acteurs français. Ce sera le 24 juillet à 22h, là aussi, Parc de la Maison Romaine.
1: Un autre déplacement, c'est du côté du quartier de Bitola pour la fin du mois de juillet.
2: Tout à fait, ça vient d'être confirmé. Le 29 juillet, donc au quartier de Bitola, ce sera un spectacle qui s'appelle C'est idiot, mais ça colle à la peau, joué par la compagnie Johan Durand. Un spectacle de jonglerie, de danse et de philosophie théâtralisée. Et ce sera pendant 45 minutes et pour tout public. Voilà.
1: Et puis ce qu'il faut rappeler, c'est que l'ensemble de cette programmation est proposée en entrée libre. La ville d'Épinal veut que le public vienne, se déplace et fasse vivre ce festival.
2: Exactement, et ça a toujours été l'ADN d'Épinal Bouge l'été. Tout gratuit, proposer le maximum de choses, amener la culture au centre-ville, mais aussi dans les quartiers. Proposer une programmation gratuite au plus grand nombre pour les visiteurs, mais aussi pour les spinaliens qui ne peuvent pas partir en vacances ou qui vont partir en vacances hors période.
1: Alors j'imagine, comme chaque année, une page sera dédiée au festival Épinal Bouge l'été sur le site internet.
2: Tout à fait, un module spécial d'actualité qui s'appelle Épinal Bouge l'été. Vous trouverez toutes ces infos pratiques également, et puis de quoi contenter les amateurs de sport avec tout ce qui concerne le Spina Park, les guinguettes aussi pour ceux qui aiment guincher le vendredi soir ou le samedi soir, et puis tout le reste avec les bassins d'été pour trouver de quoi se rafraîchir durant les périodes de forte chaleur dans les quartiers. Le golf municipal qui peut être un endroit également pour se mettre au vert.
1: Et tout cela, on le retrouve dans le passeport du vacancier puisque Épinal Bouge l'été intègre ce passeport de cette nouvelle édition 2026.
2: Oui, et c'était une volonté de collaboration entre la ville et l'office de tourisme qui édite ce document depuis plusieurs années. Et on s'est dit cette année que c'était une bonne idée de se greffer à ça et de créer un support en commun. Et donc toute la programmation y figure et il est distribué dans toutes les boîtes aux lettres des spinaliens.
1: Avec cette période d'été qui a débuté, Evodia poursuit ses visites guidées qui sont à l'attention du grand public, des visites qui nous entraînent dans des lieux différents, toujours autour de la seconde vie de nos vêtements. Pour en parler, je suis en compagnie de Manon-Antoine Barbeau, responsable de communication pour Evodia. Et avec vous, on va parler aujourd'hui donc de ces visites guidées. Je crois qu'elles sont au nombre de 3.
3: Oui, c'est ça. Donc on a effectivement pas uniquement le textile, on a 3 sites de traitement des déchets qui sont visitables par le grand public et qui sont gratuites. C'est le centre de recyclage de la Mai à Chavlot qui trie tous nos emballages, papier et emballages voilà, qu'on peut déposer dans les poubelles de tri. On a également Vosges TLC, donc ça c'est le centre de tri textile qui se trouve à Giron. Et le dernier c'est Phoenix, donc notre unité de valorisation énergétique qui est située à Rambervillers et qui incinère nos ordures ménagères pour fabriquer de l'électricité et de la chaleur. Donc ces 3 visites-là sont organisées les vendredis soirs sur l'été qui sont totalement gratuites.
1: Alors, on va rentrer un petit peu plus dans le détail de cet événement. Ça fait longtemps que Evodia propose ces visites ?
3: Oui. Depuis là, voilà, on a sur chaque site en fait, on a un parcours pédagogique qui nous permet de sensibiliser sur le devenir de ces 3 types de déchets. Donc voilà, on le fait depuis longtemps.
1: Ce n'est pas qu'une visite, il y a aussi toute une action pédagogique autour pour expliquer la seconde vie qui est attribuée à ces différents éléments. Si on prend Vosges TLC par exemple pour le textile.
3: Tout à fait, on a des parcours pédagogiques dédiés sur chaque site qui nous permettent voilà de parler de façon globale de la gestion des déchets dans les Vosges et des matières spécifiques à chaque site.
1: C'est accessible à tous les publics ?
3: C'est accessible à tous les publics à partir de 8 ans.
1: Donc on peut venir en famille pour visiter.
3: Tout à
1: fait.
3: Ça
1: prend à peu près combien de temps cette visite ?
3: En général, c'est dans les 2 heures.
1: Il faut prévoir un petit peu de temps. Donc.
3: C'est ça.
1: Et ces 3 sites, on les a dictés. Ils sont l'un, Vosges TLC, c'est du côté de Giron. Le centre de tri de la Mai, c'est à Chavlot.
3: Voilà, Vosges TLC est à Giron. Le centre de recyclage de la Mai est à Chavlot. Et Phoenix est à Rambervillers.
1: Le rendez-vous est directement sur site, comment ça se passe?
3: Alors en fait, il faut se rendre sur notre site internet, evodia.org, où on a effectivement toutes les dates de visite qui sont prévues les vendredis soirs et parfois même certains samedis matins, et s'inscrire directement sur le site, et ensuite vous aurez toutes les infos par mail d'une fois l'inscription faite.
1: Donc ce n'est pas parce qu'on s'inscrit que c'est payant, vous l'avez dit, c'est en entrée libre.
3: C'est gratuit.
1: Et on peut venir avec toute la famille.
3: Voilà, on peut s'inscrire au nombre que vous souhaitez.
1: Quelle serait la petite phrase d'incitation que vous auriez à dire aux personnes qui nous écoutent pour venir visiter ces sites, y compris en période estivale?
3: Effectivement, quand on visite ces trois sites, on prend une claque visuelle, on va dire, sur la quantité de déchets, sur la façon dont on s'est trié, sur le métier vraiment des trieurs aussi. Toutes ces choses dont on ne se rend vraiment pas compte quand on fait le geste de tri chez soi. Donc c'est vraiment très impressionnant d'aller visiter. Et on fait également des visites groupes pour les associations ou entreprises qui souhaitent venir en groupe. C'est possible également.
1: Eh bien, on va rappeler le contact. C'est encore le site internet?
3: C'est sur notre site internet evodia.org et sur nos réseaux sociaux Facebook et Instagram et LinkedIn.
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0: est nettement plus frais. La fiabilité de la situation est très bonne. Au lever du jour, le ciel se dégage sur l'ouest vosgien. Ailleurs, quelques nuages résiduels s'attardent encore avant de se dissiper. Au fil de l'après-midi, le soleil domine largement sur l'ensemble du territoire, avec quelques cirrus discrets en plaine et plus nombreux sur les reliefs. La soirée demeure calme et peu nuageuse, le massif conserve quelques voiles, notamment vers le col de Bussan. Et durant la nuit, le temps reste sec sur toutes les communes sous un ciel dégagé et étoilé. Côté température, sur les Hautes-Vosges, les minimales varient entre 10 et 11 degrés et à basse altitude, elles se situent entre 12 et 14 degrés. Au plus chaud, le thermomètre ne dépasse pas 20 degrés, en altitude 24 degrés au cœur du département et les terres d'eau et jusqu'à 26 degrés près de Neufchâteau. Et comme annoncé au début de ce bulletin, le vent sera bien présent et souffle de secteur nord-est principalement. On attend des rafales toute la journée atteignant 40 km/h sur tous les secteurs et il faut attendre la nuit pour ressentir une accalmie. Le lendemain, mercredi, la journée ressemble à la veille, elle sera calme. Le ciel se dégage dès la matinée, des plaines jusqu'au sommet. Quelques passages nuageux apparaissent en cours d'après-midi sans compromettre un temps globalement clément. La couverture nuageuse s'épaissit ensuite en soirée, devenant couvert sur l'ensemble du territoire. Cette tendance se maintient dans la nuit de mercredi à jeudi. Au plus frais, le mercure diminue encore avec 9 degrés sur le secteur Jérômois et entre 10 et 12 degrés en plaine. Les maximales se maintiennent entre 22 et 24 degrés sur le massif et autour de 25 à 26 degrés sur l'ouest vosgien comme sur le cœur du département. Le vent tourne légèrement au secteur nord, calme le matin, il gagne en intensité l'après-midi. Les rafales sont attendues autour de 35 km/h. Et pour la suite de la semaine, les températures remonteraient nettement d'ici vendredi avec des maximales pouvant approcher les 30 degrés dès le week-end. Le vent en parallèle basculerait au secteur ouest, se renforçant sensiblement en fin de semaine. D'ici là, pour suivre l'évolution des prévisions, rendez-vous sur notre site radiocristal.org.
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0: Bienvenue pour cette nouvelle émission dans notre série consacrée à l'histoire des Vosges et l'histoire d'Épinal en notre compagnie Jacques Grasser. Bonjour.
1: Bonjour.
0: Je rappelle que vous êtes agrégé d'histoire et nous découvrons le début du 19e siècle. Nous sommes aux alentours des années 1820 à Épinal. Nous avons parlé lors de notre dernière émission de ce tout premier musée qui s'installe à Épinal et de ses collections qui vont en s'agrandissant. Qu'allons-nous découvrir d'autre? Je crois que vous vouliez nous parler d'un bâtiment qui se place tout à côté de ce musée.
1: On va continuer les constructions. Donc le musée il ouvre ses portes à la fin des années 20, hein, vers 1825-29. Et puis, devant ce musée, la ville va construire une école de garçons, au premier étage de laquelle, et ça va dimensionner cette école, on va y placer les meubles bibliothèques de Moyenmoutier qui avaient été donnés à la ville à la suite des confiscations révolutionnaires. Donc c'est à ce moment-là que l'on va ramener les meubles bibliothèques de l'ancienne abbaye bénédictine de Moyenmoutier et on va les disposer donc au-dessus des salles de classe, donc le premier étage d'une école de garçons qui va prendre d'ailleurs le nom d'école de la bibliothèque.
0: Hein ? Alors, ces meubles, qu'est-ce qu'ils ont de particulier ? On va tout de suite le préciser.
1: Oh ben, ce sont des meubles donc d'une abbaye bénédictine, donc une abbaye savante, qui avait une bibliothèque de plusieurs milliers de volumes, comme l'abbaye de Senones, comme Étival, etc. Et ce sont des meubles qui ont été réalisés au XVIIIe siècle, la deuxième moitié du XVIIIe siècle, des meubles en chêne, qui sont aujourd'hui classés monuments historiques, avec beaucoup d'éléments sculptés, en particulier des chœurs, qu'on voit, c'est le moment au XVIIIe siècle où on va avoir le culte du Sacré-Cœur de Jésus, et donc on les voit apparaître sur ces meubles bibliothèques. Donc c'est quelque chose de très intéressant esthétiquement, et de se dire que une petite ville de 8000 habitants va quand même se payer une bibliothèque publique. Alors cette bibliothèque publique, il y a non seulement, évidemment, ses meubles, mais dans ces meubles, on va y amener les livres de la bibliothèque du collège qui vont être là. Et puis, on va y amener aussi des confiscations révolutionnaires, puisque non seulement il y a les bibliothèques de ces abbayes savantes, sans oublier celle de Chaumouset, à côté d'Épinal, au bord actuel de l'étang de Bouzet, mais aussi confiscation des collections des princes de Salme, qui étaient de grands collectionneurs de livres au XVIIIe siècle, de livres d'ailleurs dans les langues européennes. Et cette collection des princes de Salme, confisquée, a été confiée pour la moitié à la bibliothèque d'Épinal et pour la moitié à la bibliothèque municipale de Nancy. Hein, avec de très belles reliures, avec le double saumon des armes de Salme.
0: Alors, on, le fond on de la sait à peu près combien il y avait d'ouvrages dans cette bibliothèque à l'époque ?
1: Alors, au XIXe siècle, donc à la fin du siècle, c'est environ entre 13 000 et 15 000 ouvrages.
0: C'est quand même impressionnant, ouais, il y avait plus de livres que d'habitants.
1: C'est considérable, oui, c'est absolument. Et puis encore une fois, c'est quand même tout à fait innovant qu'une ville de cette taille-là qui n'avait pas, les municipalités successives, n'avaient pas non plus un intérêt particulier sur le patrimoine. Hein, on le voit aussi dans les démolitions. Hein, n'oublions pas que c'est la période où on démolit la vieille porte du Boudiou, qui était les vestiges de l'époque médiévale. Mm-hmm. D'ailleurs, à ce propos, il y a une anecdote où un ancien ministre, on dirait presque un ministre de la Culture à l'époque, le comte de Montalivet, passe à Épinal au moment où on va commencer à démolir cette porte pour des raisons de d'aisance de circulation au milieu du 19e, c'est assez rigolo. Et donc il repart à Paris en toute hâte pour prévenir l'État de ce qui va se passer, donc le gouvernement de Louis-Philippe. Il revient à Épinal avec l'ordre de suspendre les... Et malheureusement, quand il revient, tout est par terre. Alors, il y a toute une polémique où tout le monde se rejette la responsabilité. Mais enfin, la municipalité de l'époque a eu la pleine responsabilité de cela. Mais il faut dire aussi que les érudits locaux de cette époque-là, en dehors, je crois, des frères Dutac, n'ont pas manifesté contre les sociétés d'émulation, par exemple, ne manifestent pas du tout contre cette démolition. C'est le moment aussi où l'on va percer le portail axial de l'église Saint-Maurice, hein, de la collégiale, On va donc perforer la tour Beffroi, tour Beffroi médiévale, sur plus de 7 mètres d'épaisseur, pour créer ce portail dans l'axe qui débouche sur la place Saguéry. Pour pas que jusque-là, les seules entrées possibles dans l'église, c'était le portail des bourgeois côté place du Poiron, donc ancienne place de la République sous la Révolution, redevenue place du Poiron, et de l'autre côté, l'entrée, la petite entrée pour les chanoinesses. Donc on va percer ce portail axial. C'est d'ailleurs le conservateur, premier conservateur du musée départemental, qui était sculpteur aussi, qui va réaliser un portail néo-roman que l'on peut toujours voir aujourd'hui, mais en dénaturant en fait la grosse tour Beffroi, qui était une tour de militaire en fait, un Beffroi communal. Donc voilà, on prend pas beaucoup de précautions. D'ailleurs, on le verra aussi au cours du siècle dans le château, où là aussi, malgré les aménagements de Christophe Doublat, on va laisser progressivement les ruines s'effondrer, les arbres s'abattre dessus, etc. Enfin, on n'a pas encore le culte comme aujourd'hui,
2: du patrimoine.
1: Du patrimoine.
2: Alors, juste pour revenir maintenant donc à cette bibliothèque, une bibliothèque assez impressionnante à Épinal, en comparaison de Nancy, la ville de Nancy était développée comment à cette période-là ?
1: Ah ben, c'est pas tout à fait à la même échelle, parce que la ville de Nancy, on l'a déjà dit, c'est une ville qui est plus petite qu'Épinal jusqu'au XVe siècle. Mais l'arrivée des ducs de Lorraine, à la suite des victoires sur Charles le Téméraire, sur le Bourguignon, va faire que ça devient une capitale d'État. Ça devient la capitale des duchés de Lorraine et de Bar, avec la construction du palais ducal, etc. etc. C'est une ville qui grandit aussi au XVIIIe siècle, à l'époque de Stanislas, réalisation emblématique, la place Stanislas. Donc on voit la surface qu'elle occupe, avec les bâtiments qui l'entourent, donc c'est plus du tout la même échelle. Donc il est évident que au niveau de la bibliothèque, j'ai pas de chiffres, et j'imagine que évidemment ça n'est pas, c'est pas du tout la même chose. Voilà.
2: Mais on peut dire que finalement Épinal était devenue une ville beaucoup moins importante que Nancy, mais sa bibliothèque pouvait rivaliser.
1: C'est-à-dire qu'Épinal, depuis les guerres du XVIIe siècle, végète. Il y a simplement le fait de devenir chef-lieu de département et préfecture qui va lui redonner un léger coup de fouet, et puis la paix qui s'installe, qui permet donc les constructions dont je parlais. Et ces constructions, à côté de la bibliothèque, par exemple, on va construire à la place de la passerelle du Gaucheux, qui était une passerelle en bois, qui a été emportée plusieurs fois par les crues, on va construire un pont très moderne, en 1831, qu'on appellera le pont de fer. C'est en fait un pont suspendu, l'une des merveilles des nouveaux ponts construits en France à cette époque-là. Il aura une durée de vie éphémère, d'ailleurs, parce qu'on va le démolir en 1870, parce qu'il montre des signes de faiblesse, il est peut-être mal accordé, on ne sait pas, mais c'est quelque chose de... Et on va construire en même temps en pierre, ce qu'on appellera le pont de pierre, c'est-à-dire le pont actuel du 170, pont qui malheureusement sera détruit au cours de la Deuxième Guerre mondiale. On va construire en pierre aussi le pont du Boudiou, donc devant la tour que l'on détruit. On va aussi continuer à construire des quais, donc à canaliser la Moselle, en particulier... derrière la mairie, ce qu'on appelle aujourd'hui le quai Conestero, ce qu'on appelle l'espace où il y a le monument aux morts de 1870, qu'on appelle le square de Juillet. Alors pourquoi de Juillet ? Parce qu'on lui a donné ce nom à cause des trois glorieuses, comme on les appelle, c'est-à-dire les journées de juillet 1830, qui mettent fin à la royauté de la Restauration et qui mettent en place la monarchie de Juillet, donc Louis-Philippe. Donc ce square derrière la mairie, ça s'appelle le square de Juillet, en souvenir de ces journées révolutionnaires de 1830. Et puis, comme j'ai dit, on continue la promenade du cours un petit peu plus tard. On va percer aussi la rue Claude Gelée. Jusqu'à présent, la rue Claude Gelée, quand on vient de la place des Vosges, c'était un cul-de-sac. On s'arrêtait au niveau actuel de la chambre de commerce. On butait en fait sur les remparts. Et on avait là, en plein travers de la route, on avait une ancienne maison de chanoinesse qui était là. Donc on va démolir cette maison, on va passer à travers donc l'ancienne muraille pour rejoindre l'actuelle rue Aristide-Briand et continuer à construire cette fois la nouvelle rue, la rue Thiers, qui, dans un premier temps, s'est appelé, au fur et à mesure de la construction, rue Claude Gelée. aussi. Hein, donc on a toute une, on voit qu'un urbanisme va faire craquer en fait les limites médiévales de la ville. Et puis dans ce qui est important cette période-là, donc entre 1815 et 1848, c'est aussi le fait que il va y avoir un changement de propriétaire au château, puisque l'ancien receveur général des finances du département, Christophe Doublin, était devenu banquier, a fait de mauvaises affaires et a fini par se suicider en 1840. Et 4 ans après, lors d'une vente aux enchères, c'est un nommé Paul-Élie Brocard, qui est originaire de Neuchâtel, qui avait comme pseudonyme Lormont, d'où la rue Lormont aujourd'hui, qui va acheter ses propriétés de feu Christophe Doublin, et quelques années après, en 1857, donc sous le Second Empire, il va, par testament, en faire don à la ville d'Épinal. Hein, donc la ville d'Épinal récupérera la propriété à la fin du siècle, mais c'est ce Lormont, d'où la rue Lormont à Épinal, en souvenir de ce bienfaiteur de la ville, puisqu'il donne à la ville non seulement les 26 hectares du parc du château, mais il donne aussi le bâtiment qu'on appelle l'ancienne trésorerie générale, hein, l'ancien hôtel particulier Cognet de la Salle, ses écuries en face, qui sont maintenant devenues une boîte de nuit, et puis ce qui deviendra la cure Saint-Maurice, rue de l'Abbé Frisenozère. Hein, c'est quand même pas mal.
2: Et puis la tour chinoise dans tout ça ?
1: Ah, la tour chinoise aussi, mais la tour chinoise, elle n'a plus d'utilité, puisque à partir du moment où Doublin n'est plus trésorier payeur général, donc n'habite plus dans l'ancienne trésorerie, à partir du moment, puisqu'il est mort, la trésorerie continue son destin de service de l'État, mais Lormont est propriétaire du dessus du parc du château, mais il n'y a plus de raison d'avoir une liaison verticale entre l'administration et une propriété privée. Et par conséquent, elle va commencer à se dégrader, hein, jusqu'à les années, mais ça c'est une autre histoire.
2: On y reviendra. Voilà. En tout cas, pendant ces 30 ans, Épinal va petit à petit changer de visage. Elle va voir des bâtiments importants être construits, des ponts, on en a parlé, musées, bibliothèques, écoles, etc. Avec toutes ces, tous ces bâtiments.
1: Conseil général.
2: Voilà, on peut dire qu'il y a une dynamique qui est retrouvée et je vous propose, Jacques Grasser, qu'on puisse en parler dans une prochaine émission consacrée à l'histoire des Vosges et l'histoire d'Épinal. À bientôt.
1: À bientôt.

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1: Démétrius. Voilà un homme qui porte un nom que ses parents lui ont donné et qui le tourne, l'oriente en direction de la grande déesse de la terre que les Grecs adoraient, Déméter. Et puis, curieusement, l'épisode de la Bible où on parle de lui nous le présente comme un défenseur de la reine du ciel, Artémis. Nous sommes à Éphèse, au 1er siècle de notre ère, et on trouve ce Démétrius qui est un artisan bijoutier dans cette ville d'Éphèse. Il fabrique des petites statuettes en argent, il fabrique des petites maquettes du grand temple qui a été construit en l'honneur d'Artémis dans cette ville. En effet, l'une des célébrités de la ville d'Éphèse, c'est, certains pensent que c'était un météorite, mais en tout cas une pierre un peu surprenante que les gens y ont trouvée, et qu'ils ont cru venue du ciel, et dans laquelle ils ont taillé la sculpture, la représentation de la déesse Artémis, et qu'ils ont, autour duquel ils ont construit un grand temple pour l'adorer, des pèlerinages s'organisaient. C'était vraiment un des grands centres d'attraction de la ville d'Éphèse. Et voilà que Paul, quelques autres chrétiens avec lui, arrivent dans cette ville, prêchent l'évangile, et touche des gens qui réfléchissent, qui se disent « mais oui, il a peut-être bien raison, il peut y avoir un Dieu unique, et ce Dieu unique s'est manifesté dans la personne de Jésus ». Enfin, il parle du christianisme. Et voilà que beaucoup de gens à Éphèse sont attentifs. Et pas seulement à Éphèse, parce que quand les gens viennent au marché, à la ville, quand ils viennent faire des courses, ils rencontrent ce Paul qui parle, et ils écoutent. Et on nous dit que l'évangile se répand aussi dans la province autour d'Éphèse. Et voilà que notre Démétrius commence à avoir quelques inquiétudes. Il se dit « mais ce type-là, ce Paul, il est en train de mettre nos affaires en péril ». Et on constate qu'il y a moins de gens qui commencent, qui achètent nos petites statuettes, qui achètent nos petits temples. Il va falloir faire quelque chose. Et Démétrius est inquiet parce que c'est une affaire qui tourne bien, qui gagne beaucoup d'argent, il arrive à bien payer ses ouvriers, il a plusieurs ouvriers, et puis sur la place, il a des concurrents, mais ses concurrents commencent à se plaindre comme lui. Et alors, il réagit un peu comme un syndicaliste de la profession, il rassemble tout le monde, et il commence à dire qu'est-ce qu'on peut faire pour empêcher cette dégradation de la situation économique à cause de ces gens qui nous parlent d'un Dieu unique qui n'est pas adoré grâce à des objets fabriqués en représentation de la divinité ou de ses lieux de culte. Et alors, il va organiser une grande manifestation contre le christianisme à Éphèse. Mais cette manifestation ne changera pas grand-chose. L'évangile va s'implanter dans cette ville-là. Démétrius aura réussi à ameuter la population pour une grande manifestation qui se terminera dans le grand théâtre de la ville d'Éphèse, qui est toujours un endroit intéressant à visiter aujourd'hui. Et finalement, la foule va se disperser. Pas de résultat particulier ne nous est signalé dans la Bible. Par contre, eh bien, on sait que plusieurs Éphésiens ont cru à l'évangile, une communauté chrétienne s'y est implantée. Plus tard, l'apôtre Jean viendra y résider, il y mourra. On nous présente en général, quand on visite Éphèse, non loin de l'ancien temple d'Artémis, la tombe où l'apôtre Jean aurait pu être enterré. Et on sait que ça a été un important lieu de rayonnement de la foi chrétienne. Donc notre Démétrius, même avec son succès de commerçant, avec ses capacités artistiques à fabriquer des belles choses, eh bien, a été en quelque sorte battu par cette foi nouvelle qui est une foi qui invite à une religion de type spirituel où on ne représente pas par des objets, mais où on représente Dieu par sa manière de vivre. Eh bien, vous pouvez retrouver l'histoire de ce Démétrius dans le livre des Actes des Apôtres au chapitre 19.
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2: Il suffit d'une minute. Le peintre suisse Charles Clément, alors qu'il était âgé de plus de 80 ans, travaillait encore à de nouveaux tableaux. Rien ne pouvait l'arrêter. Il disait simplement « Il y a tant de choses que je vois pour la première fois ». Dire cela, quand on regarde le monde depuis 80 ans, et avec un œil de peintre, il faut le faire. Et pourtant, les yeux de Charles Clément étaient affaiblis. Il devait s'approcher de son ouvrage à quelques centimètres. Ce n'était donc plus tellement avec les yeux qu'il voyait. C'était plutôt son cœur qui voyait pour la première fois ce que ses yeux voyaient depuis longtemps. Et si c'était cela la vraie vie? Si c'était quand le cœur commence à voir? À l'heure d'entrer dans Jérusalem, Jésus pleura sur les hommes, parce que les yeux de leur cœur ne voyaient rien. Paul aussi a prié Dieu d'illuminer les yeux de notre cœur. Il savait bien que nous aurions besoin d'un deuxième regard pour découvrir ce que le premier n'avait pas encore vu.

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2: À propos, savez-vous que bricoler en famille, c'est sympa? Mais oui, faire des bricolages en famille peut être une activité super sympa. On le sait, les enfants débordent d'énergie et de créativité. Alors, autant surfer dessus et se réjouir de les voir se concentrer, tirer la langue avec application et avoir les yeux qui pétillent en découvrant leurs œuvres finales. Au-delà du plaisir à faire, à bricoler, il nourrira positivement et concrètement son estime et sa confiance en lui. Il découvrira qu'il a des dons, des talents, des compétences. Il apprendra aussi à améliorer ses capacités. Et ainsi, il saura prendre plaisir dans la persévérance et le goût de l'effort. Après, bricoler, c'est vaste. Combien de styles de bricolage? Il y en a pour tous les goûts. Papier, ciseaux, pinceaux, aiguilles, tricot, couture, dessin, peinture, aquarelle, collage, découpage, déchirage, gravure, sculpture, modelage, sur les murs, sur les toiles, sur du verre, du tissu, du bois ou tout autre support. Transformer, inventer, imaginer. Quel univers incroyable! Bricoler, c'est un temps pour soi, seul ou accompagné, court ou long, dans le silence ou le bruit, en musique, en mouvement ou assis. On bricole pour soi, pour se faire une déco, pour relooker sa chaise, son bureau, son lit, son cartable, son t-shirt, ses baskets. On bricole pour offrir, faire des surprises, se défouler, se détendre, s'exprimer. Bricoler, c'est aussi aller voir papy, mamie, le tonton grincheux mais qui a des mains en or et se met à causer comme jamais quand on lui demande quelle vie s'il lui faut. Bricoler, c'est du lien, c'est de l'aide, c'est se rendre utile et rire avec la voisine qui ne s'est même pas planté un clou. Voyez où tout cela mène quand vous donnez envie à vos enfants de partir à la découverte de leurs mains et de leur potentiel. Quand avec des feuilles, des brindilles et des cailloux, ils vous font un tableau nature et vous appellent avec impatience pour vous partager leur art. Bref, bricolez, amusez-vous en famille et passez du bon temps tous ensemble, petits et grands.
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2: Bonjour à tous. L'essentiel de l'actualité, l'incendie de Tarado dans le Var est désormais fixé. Il a parcouru près de 200 hectares de terrain. Plus de 350 pompiers restent mobilisés pour éviter toute reprise après une réactivation des flammes lundi. Aujourd'hui, le Var est placé en risque très élevé de feux de forêt, tout comme les Bouches-du-Rhône, le Vaucluse, le Gard et l'Aude. La canicule se poursuit dans le sud-est de la France. 6 départements restent placés en vigilance orange aujourd'hui, dont l'Hérault, le Var, la Corse, mais aussi le Gard et les Bouches-du-Rhône. Les températures peuvent encore frôler les 40 degrés localement. La vigilance orange devrait prendre fin dans la soirée dans le Gard et les Bouches-du-Rhône. La vaccination contre la grippe pourrait bientôt devenir obligatoire pour les soignants. C'est en tout cas ce que recommande la Haute Autorité de Santé, qui souhaite que ce vaccin soit imposé aux professionnels de santé, aux étudiants médicaux et paramédicaux, mais aussi à certains professionnels médico-sociaux en contact avec les personnes fragiles. L'objectif est de réduire les risques de transmission dans les hôpitaux, les EHPAD et les structures accueillant des patients vulnérables. Enfin, l'Espagne a célébré son deuxième titre mondial devant une foule immense à Madrid hier. Entre 1 et 2 millions de personnes ont accueilli les joueurs de la Roja. Et des joueurs espagnols comme Rodri ou Lamine Yamal sont bien placés pour décrocher le ballon d'or.
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0: Bienvenue pour cette nouvelle émission dans notre série consacrée à l'histoire des Vosges et l'histoire d'Épinal en notre compagnie Jacques Grasser. Bonjour.
1: Bonjour.
0: Je rappelle que vous êtes agrégé d'histoire et nous découvrons le début du 19e siècle. Nous sommes aux alentours des années 1820 à Épinal. Nous avons parlé lors de notre dernière émission de ce tout premier musée qui s'installe à Épinal et de ses collections qui vont en s'agrandissant. Qu'allons-nous découvrir d'autre? Je crois que vous vouliez nous parler d'un bâtiment qui se place tout à côté de ce musée.
1: On va continuer les constructions. Donc le musée il ouvre ses portes à la fin des années 20, hein, vers 1825-29. Et puis, devant ce musée, la ville va construire une école de garçons, au premier étage de laquelle, et ça va dimensionner cette école, on va y placer les meubles bibliothèques de Moyenmoutier qui avaient été donnés à la ville à la suite des confiscations révolutionnaires. Donc c'est à ce moment-là que l'on va ramener les meubles bibliothèques de l'ancienne abbaye bénédictine de Moyenmoutier et on va les disposer donc au-dessus des salles de classe, donc le premier étage d'une école de garçons qui va prendre d'ailleurs le nom d'école de la bibliothèque.
0: Hein ? Alors, ces meubles, qu'est-ce qu'ils ont de particulier ? On va tout de suite le préciser.
1: Oh ben, ce sont des meubles donc d'une abbaye bénédictine, donc une abbaye savante, qui avait une bibliothèque de plusieurs milliers de volumes, comme l'abbaye de Senones, comme Étival, etc. Et ce sont des meubles qui ont été réalisés au XVIIIe siècle, la deuxième moitié du XVIIIe siècle, des meubles en chêne, qui sont aujourd'hui classés monuments historiques, avec beaucoup d'éléments sculptés, en particulier des chœurs, qu'on voit, c'est le moment au XVIIIe siècle où on va avoir le culte du Sacré-Cœur de Jésus, et donc on les voit apparaître sur ces meubles bibliothèques. Donc c'est quelque chose de très intéressant esthétiquement, et de se dire que une petite ville de 8000 habitants va quand même se payer une bibliothèque publique. Alors cette bibliothèque publique, il y a non seulement, évidemment, ses meubles, mais dans ces meubles, on va y amener les livres de la bibliothèque du collège qui vont être là. Et puis, on va y amener aussi des confiscations révolutionnaires, puisque non seulement il y a les bibliothèques de ces abbayes savantes, sans oublier celle de Chaumouset, à côté d'Épinal, au bord actuel de l'étang de Bouzet, mais aussi confiscation des collections des princes de Salme, qui étaient de grands collectionneurs de livres au XVIIIe siècle, de livres d'ailleurs dans les langues européennes. Et cette collection des princes de Salme, confisquée, a été confiée pour la moitié à la bibliothèque d'Épinal et pour la moitié à la bibliothèque municipale de Nancy. Hein, avec de très belles reliures, avec le double saumon des armes de Salme.
0: Alors, on sait à peu près combien il y avait d'ouvrages dans cette bibliothèque à l'époque ?
1: Alors, au XIXe siècle, donc à la fin du siècle, c'est environ entre 13 000 et 15 000 ouvrages.
0: C'est quand même impressionnant, ouais, il y avait plus de livres que d'habitants.
1: C'est considérable, oui, c'est absolument. Et puis encore une fois, c'est quand même tout à fait innovant qu'une ville de cette taille-là qui n'avait pas, les municipalités successives, n'avaient pas non plus un intérêt particulier sur le patrimoine. Hein, on le voit aussi dans les démolitions. Hein, n'oublions pas que c'est la période où on démolit la vieille porte du Boudiou, qui était les vestiges de l'époque médiévale. Mm-hmm. D'ailleurs, à ce propos, il y a une anecdote où un ancien ministre, on dirait presque un ministre de la Culture à l'époque, le comte de Montalivet, passe à Épinal au moment où on va commencer à démolir cette porte pour des raisons de d'aisance de circulation au milieu du 19e, c'est assez rigolo. Et donc il repart à Paris en toute hâte pour prévenir l'État de ce qui va se passer, donc le gouvernement de Louis-Philippe. Il revient à Épinal avec l'ordre de suspendre les... Et malheureusement, quand il revient, tout est par terre. Alors, il y a toute une polémique où tout le monde se rejette la responsabilité. Mais enfin, la municipalité de l'époque a eu la pleine responsabilité de cela. Mais il faut dire aussi que les érudits locaux de cette époque-là, en dehors, je crois, des frères Dutac, n'ont pas manifesté les sociétés d'émulation, par exemple, ne manifestent pas du tout contre cette démolition. C'est le moment aussi où l'on va percer le portail axial de l'église Saint-Maurice, hein, de la collégiale, On va donc perforer la tour Beffroi, hein, tour Beffroi médiévale, sur plus de 7 mètres d'épaisseur, pour créer ce portail dans l'axe qui débouche sur la place Saguéry, pour pas que jusque-là, les seules entrées possibles dans l'église, c'était le portail des bourgeois côté place du Poiron, hein, donc ancienne place de la République sous la Révolution, redevenue place du Poiron, et de l'autre côté, l'entrée, la petite entrée pour les chanoinesses. Hein, donc on va percer ce portail axial. C'est d'ailleurs le conservateur, premier conservateur du musée départemental, qui était sculpteur aussi, qui va réaliser un portail néo-roman que l'on peut toujours voir aujourd'hui, mais en dénaturant en fait la grosse tour Beffroi, qui était une tour de militaire en fait, et un Beffroi communal. Donc voilà, on prend pas beaucoup de précautions. Hein. D'ailleurs, on le verra aussi au cours du siècle dans le château, où là aussi, malgré les aménagements de Christophe Doublat, on va laisser progressivement les ruines s'effondrer, les arbres s'abattre dessus, etc. Enfin, on n'a pas encore le culte comme aujourd'hui
2: du patrimoine.
1: Du patrimoine.
2: Alors juste pour revenir maintenant donc à cette bibliothèque, une bibliothèque assez impressionnante à Épinal, en comparaison de Nancy, la ville de Nancy était développée comment à cette période-là ?
1: Ah bah c'est pas tout à fait à la même échelle, hein, parce que la ville de Nancy, on l'a déjà dit, c'est une ville qui est plus petite qu'Épinal jusqu'au XVe siècle. Mm-hmm. Mais l'arrivée des ducs de Lorraine, à la suite des victoires sur Charles le Téméraire, sur le Bourguignon, va faire que ça devient une capitale d'État, ça devient la capitale des duchés de Lorraine et de Bar, avec la construction palais ducal, etc. etc. C'est une ville qui grandit aussi au XVIIIe siècle, à l'époque de Stanislas, réalisation emblématique, la place Stanislas. Donc on voit la surface qu'elle occupe, avec les bâtiments qui l'entourent, donc c'est plus du tout la même échelle. Hein. Donc il est évident que au niveau de la bibliothèque, j'ai pas de chiffres, hein, et j'imagine que évidemment c'est pas du tout la même chose. Hein. Voilà.
2: Mais on peut dire que finalement Épinal était devenue une ville beaucoup moins importante que Nancy, mais sa bibliothèque pouvait rivaliser.
1: C'est-à-dire qu'Épinal, depuis les guerres du XVIIe siècle, végète. Hein. Il y a simplement le fait de devenir chef-lieu de département et préfecture qui va lui redonner un léger coup de fouet, et puis la paix qui s'installe, qui permet donc les constructions dont je parlais. Et ces constructions, à côté de la bibliothèque, par exemple, on va construire à la place de la passerelle du Gaucheux, qui était une passerelle en bois, qui a été emportée plusieurs fois par les crues, on va construire un pont très moderne en 1831, qu'on appellera le pont de fer. C'est en fait un pont suspendu, l'une des merveilles des nouveaux ponts construits en France à cette époque-là. Il aura une durée de vie éphémère, d'ailleurs, parce qu'on va le démolir en 1870, parce qu'il montre des signes de faiblesse, il est peut-être mal accordé, on ne sait pas, mais c'est quelque chose de... Et on va construire en même temps en pierre, ce qu'on appellera le pont de pierre, c'est-à-dire le pont actuel du 170, hein, pont qui malheureusement sera détruit au cours de la Deuxième Guerre mondiale. On va construire en pierre aussi le pont du Boudiou, hein, donc devant la tour que l'on détruit. On va aussi continuer à construire des quais, donc à canaliser la Moselle, en particulier... derrière la mairie, hein, ce qu'on appelle aujourd'hui le quai Conestero, ce qu'on appelle l'espace où il y a le monument aux morts de 1870, qu'on appelle le square de Juillet. Alors pourquoi de Juillet ? Parce qu'on lui a donné ce nom à cause des trois glorieuses, comme on les appelle, c'est-à-dire les journées de juillet 1830, qui mettent fin à la royauté de la Restauration et qui mettent en place la monarchie de Juillet, donc Louis-Philippe. Donc ce square derrière la mairie, ça s'appelle le square de Juillet, en souvenir de ces journées révolutionnaires de 1830. Et puis, comme j'ai dit, on continue la promenade du cours, hein, un petit peu plus tard. On va percer aussi la rue Claude Gelée. Hein, jusqu'à présent, la rue Claude Gelée, quand on vient de la place des Vosges, c'était un cul-de-sac. On s'arrêtait au niveau actuel de la chambre de commerce. On butait en fait sur les remparts. Et on avait là, en plein travers de la route, on avait une ancienne maison de chanoinesse qui était là. Donc on va démolir cette maison, on va passer à travers donc l'ancienne muraille pour rejoindre l'actuelle rue Aristide-Briand et continuer à construire cette fois la nouvelle rue, la rue Thiers, qui, dans un premier temps, s'est appelé, au fur et à mesure de la construction, rue Claude Gelée. aussi. Hein, donc on a toute une... on voit qu'un urbanisme va faire craquer, en fait, les limites médiévales de la ville. Et puis, aussi dans ce qui est important, cette période-là, donc entre 1815 et 1848, c'est aussi le fait qu'il va y avoir un changement de propriétaire au château, puisque l'ancien receveur général des finances du département, Christophe Doublin, était devenu banquier, a fait de mauvaises affaires et a fini par se suicider en 1840. Et 4 ans après, lors d'une vente aux enchères, c'est un nommé Paul-Élie Brocard, qui est originaire de Neuchâtel, qui avait comme pseudonyme Lormont, donc la rue Lormont aujourd'hui, qui va acheter ses propriétés de feu Christophe Doublin, et quelques années après, en 1857, donc sous le Second Empire, il va, par testament, en faire don à la ville d'Épinal. Hein, donc la ville d'Épinal récupérera la propriété à la fin du siècle, mais c'est ce Lormont, d'où la rue Lormont à Épinal, en souvenir de ce bienfaiteur de la ville, puisqu'il donne à la ville non seulement les 26 hectares du parc du château, mais il donne aussi le bâtiment qu'on appelle l'ancienne trésorerie générale, hein, l'ancien hôtel particulier Cognet de la Salle, ses écuries en face, qui sont maintenant devenues une boîte de nuit, et puis ce qui deviendra la cure Saint-Maurice, rue de l'Abbé Frisenozère. Hein, c'est quand même pas mal.
2: Et puis la tour chinoise dans tout ça ?
1: Ah, la tour chinoise aussi, mais la tour chinoise, elle n'a plus d'utilité, puisque à partir du moment où Doublin n'est plus trésorier payeur général, donc n'habite plus dans l'ancienne trésorerie, à partir du moment, puisqu'il est mort, la trésorerie continue son destin de service de l'État, mais Lormont est propriétaire du dessus du parc du château, mais il n'y a plus de raison d'avoir une liaison verticale entre l'administration et une propriété privée. Et par conséquent, elle va commencer à se dégrader, hein, jusqu'à les années, mais ça c'est une autre histoire.
2: On y reviendra. Voilà. En tout cas, pendant ces 30 ans, Épinal va petit à petit changer de visage. Elle va voir des bâtiments importants être construits, des ponts, on en a parlé, musées, bibliothèques, écoles, etc. Avec toutes ces, tous ces bâtiments.
1: Préfecture, conseil général.
2: Voilà, on peut dire qu'il y a une dynamique qui est retrouvée et je vous propose, Jacques Grasser, qu'on puisse en parler dans une prochaine émission consacrée à l'histoire des Vosges et l'histoire d'Épinal. À bientôt.
1: À bientôt.

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2: Bonjour à tous, à la une de l'actualité, l'incendie de Tarado dans le Var est désormais fixé. Il a parcouru près de 200 hectares de terrain. Plus de 350 pompiers restent mobilisés pour éviter toute reprise après une réactivation des flammes lundi. Aujourd'hui, le Var est placé en risque très élevé de feux de forêt, tout comme les Bouches-du-Rhône, le Vaucluse, le Gard et l'Aude. Et le gouvernement muscle la protection des forêts en France. Un plan doit être dévoilé aujourd'hui par la ministre de la Transition écologique, Julie Pierret.
3: Oui, et le gouvernement annonce déjà une enveloppe de 438 millions d'euros dédiée aux forêts dans le prochain budget. Cette somme s'inscrit dans le fonds vert qui devrait être porté à 1 milliard d'euros pour aider les territoires à s'adapter au changement climatique. Le ministre délégué à la transition écologique rappelle que les forêts sont désormais en première ligne et ça face au dérèglement climatique. Les épisodes de sécheresse et les incendies touchent désormais des massifs situés au nord de la Loire, autrefois beaucoup moins exposés. L'objectif de ce plan est donc de mieux protéger la biodiversité, renouveler les forêts françaises et renforcer leur adaptation face à un risque d'incendie devenu durable.
2: Merci Julie. La canicule se poursuit dans le sud-est de la France. 6 départements restent placés en vigilance orange aujourd'hui, dont l'Hérault, le Var, la Corse, mais aussi le Gard et les Bouches-du-Rhône. Les températures peuvent encore frôler les 40 degrés localement. La vigilance orange devrait prendre fin dans la soirée dans le Gard et les Bouches-du-Rhône. Tous les prévenus de l'affaire des assistantes d'eurodéputés du Front National se pourvoient en cassation. Ils sont désormais 12, dont Marine Le Pen, Louis Alliot et Nicolas Bay. Le Parlement européen a également saisi la Cour de cassation, contrairement au parquet général. L'Assemblée nationale a adopté le projet de loi d'urgence agricole par 296 voix pour et 224 voix contre. Le texte autorise notamment, sous dérogation, le retour de 2 pesticides interdits en France. Il prévoit aussi de faciliter le stockage de l'eau et la construction de bâtiments d'élevage.

0: Et des joueurs espagnols comme Rodri ou Lamine Yamal sont bien placés pour décrocher le ballon d'or. Voilà pour l'actualité. Bonne journée à tous.
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3: Bienvenue dans ce bulletin de météo. On s'intéresse au temps de ce mardi 21 juillet. C'est le 202e jour de l'année et on souhaite une bonne fête à tous les Victors. Le beau temps est au rendez-vous, mais il est accompagné par la fraîcheur. D'une part, la couverture nuageuse est balayée la nuit par l'anticyclone et de l'autre, le vent du nord est nettement plus frais. La fiabilité de la situation est très bonne. Au lever du jour, le ciel se dégage sur l'ouest vosgien. Ailleurs, quelques nuages résiduels s'attardent encore avant de se dissiper. Au fil de l'après-midi, le soleil domine largement sur l'ensemble du territoire, avec quelques cirrus discrets en plaine et plus nombreux sur les reliefs. La soirée demeure calme et peu nuageuse, le massif conserve quelques voiles, notamment vers le col de Bussan. Et durant la nuit, le temps reste sec sur toutes les communes sous un ciel dégagé et étoilé. Côté température, sur les Hautes-Vosges, les minimales varient entre 10 et 11 degrés et à basse altitude, elles se situent entre 12 et 14 degrés. Au plus chaud, le thermomètre ne dépasse pas 20 degrés, en altitude 24 degrés au cœur du département et les terres d'eau et jusqu'à 26 degrés près de Neufchâteau. Et comme annoncé au début de ce bulletin, le vent sera bien présent et souffle de secteur nord-est principalement. On attend des rafales toute la journée atteignant 40 km/h sur tous les secteurs et il faut attendre la nuit pour ressentir une accalmie. Le lendemain, mercredi, la journée ressemble à la veille, elle sera calme. Le ciel se dégage dès la matinée, des plaines jusqu'au sommet. Quelques passages nuageux apparaissent en cours d'après-midi sans compromettre un temps globalement clément. La couverture nuageuse s'épaissit ensuite en soirée, devenant couvert sur l'ensemble du territoire. Cette tendance se maintient dans la nuit de mercredi à jeudi. Au plus frais, le mercure diminue encore avec 9 degrés sur le secteur Jérômois et entre 10 et 12 degrés en plaine. Les maximales se maintiennent entre 22 et 24 degrés sur le massif et autour de 25 à 26 degrés sur l'ouest vosgien comme sur le cœur du département. Le vent tourne légèrement au secteur nord, calme le matin, il gagne en intensité l'après-midi. Des rafales sont attendues autour de 35 km/h. Et pour la suite de la semaine, les températures remonteraient nettement d'ici vendredi avec des maximales pouvant approcher les 30 degrés dès le week-end. Le vent en parallèle basculerait au secteur ouest, se renforçant sensiblement en fin de semaine. D'ici là, pour suivre l'évolution des prévisions, rendez-vous sur notre site radiocristal.org.
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1: Épinal Tourisme et Affaires et la Chambre d'agriculture des Vosges se réunissent pour organiser la nouvelle édition des merveilleuses estivales. Nous sommes en compagnie de Fabienne Houillon, responsable de communication et marketing pour Épinal Tourisme et Affaires. Et nous rappelons tout d'abord ce que sont les merveilleuses estivales.
2: Alors les merveilleuses estivales, donc c'est un marché. On va trouver tout un tas d'artisans et de producteurs de qualité qui viennent présenter leurs produits. Des producteurs Je vois la vie en Vosges-Terroir, donc avec des produits qui font sens sur l'identité de la destination. Et puis on a différentes animations, de la musique, des animations proposées selon les communes avec des balades commentées selon le secteur, comme à Vaxoncourt par exemple, des balades sur l'eau à Fontoin-Château, différentes animations. Merveilleuses estivales, c'est de se dire voilà, pendant l'été on a des choses merveilleuses à vous présenter, à la fois à travers un marché et à travers des animations qui sont propres à nos identités de destination.
1: On avance dans ce programme, il y a une petite pause hein, au mois de juillet avant de retrouver le 30 juillet la deuxième partie des merveilleuses estivales.
2: Oui, c'est ça. Donc là, on vous donne rendez-vous à partir du 30 juillet sur Fontenoy-Château. Alors, une Fontenoy-Château, on va être sous le signe de l'eau puisqu'on sera au port de Fontenoy-Château et on aura la chance d'avoir le Quai des Roussels qui sera amarré et qui vous proposera donc deux croisières, une à 16h et une à 17h. On vous encourage d'ores et déjà à vous inscrire. Nous aurons également, comme sur les autres dates, des artisans, des producteurs, une animation musicale en première soirée. Normalement, on aura Maxime Vautier qui déambulera dans le marché l'après-midi et on aura un groupe plutôt en fin de soirée qui s'appelle Jelly Bean qui animera la soirée pour ceux qui veulent continuer à passer un agréable moment au port.
1: On se déplace pour le début du mois d'août dans la Cité de l'Image à Épinal.
2: Alors là, on a voulu un petit peu changer l'orientation, c'était de se rapprocher de la guinguette qui a lieu à la Maison Romaine et de venir y apporter une touche un petit peu différente avec l'artisanat et les producteurs qui seront présents. L'idée, c'est de lier les différents événements entre eux et puis de contenter les visiteurs qui viennent sur la destination d'Épinal. Et j'ai envie de vous rappeler, n'oublions pas qu'il y aura le championnat d'Europe de canoë-kayak. Donc normalement, de quoi occuper sportifs, amateurs, plaisanciers, de quoi ravir tout le monde.
1: Pour être très pratique, ça commence à quelle heure ?
2: Alors les merveilleuses estivales vont commencer sur toutes les dates de 16h jusqu'à 21h. Ça sera les jeudis. On fera une pause le 23 juillet. Ne cherchez pas, nous ne serons nulle part. Mais sinon, tous les jeudis de l'été, vous nous retrouverez sur l'ensemble des destinations. Le mieux, c'est de consulter le site internet de l'Office de tourisme et vous pouvez nous retrouver également dans le passeport du vacancier. C'est 44 pages d'idées pour vous occuper pendant toute la saison estivale et vous retrouverez bien sûr la programmation des merveilleuses estivales. Et je voudrais saluer la belle collaboration que l'on a depuis des années avec la Chambre d'agriculture qui, sans eux, cet événement ne pourrait pas avoir lieu.
3: La compagnie des Jolis Mômes annonce son festival, donc Tambouille Festival, qui aura lieu dans la communauté de communes de Bruyères. Et nous sommes en compagnie de sa directrice artistique, Madame Louise Feuté. Donc avant de rentrer dans le détail de la programmation, puisque ça aura lieu du 30 juillet au 8 août, est-ce que vous pouvez un peu nous expliquer ce que c'est ce festival ?
4: Alors le Tambouille Festival, c'est un festival itinérant, donc 7 jours, 7 lieux différents et 7 programmations différentes, c'est-à-dire qu'à chaque jour de festival, on va avoir des concerts et des spectacles différents, donc on peut venir au Tambouille Festival plusieurs fois pour découvrir plein d'artistes différents. Et les soirées s'articulent avec plutôt à partir de 19h un concert apéro où on peut aussi manger sur place, puis vers 20h30 il y a une proposition de spectacle vivant. Et puis à 21h30, on enchaîne sur des concerts plus festifs.
3: Donc ça commence dès le 30 juillet et on se rend à Champ-le-Duc.
4: Oui, à Champ-le-Duc le 30 juillet, donc c'est l'ouverture du festival. Donc là, on aura du tissu aérien, donc c'est du cirque, de la chanson française et puis on accueille Who's the Cuban qui est un groupe exceptionnel de musique cubaine, voilà, pour une ambiance chaude. Ça ouvre à partir de 19h et puis ça va jusqu'à 23h.
3: Le lendemain, on a une autre programmation, mais à l'Aveline devant Bruyères.
4: Voilà, à l'Aveline devant Bruyères, le 31, ça ouvre à 19h. Donc là, on va avoir de la fanfare latino avec le tue-tête à 19h pour l'apéro. Ensuite, on aura du clown contemporain avec la compagnie En Débordement qu'on aime beaucoup, le nouveau spectacle qui s'appelle Piu Piu. Donc là, c'est un spectacle qu'on peut venir voir en famille à partir de 6 ans. Et puis, à 21h30, on a La Tête d'affiche, Les Petits-fils de Jeannine. Donc là, c'est de la chanson festive, très festive. Voilà, qu'on est vraiment ravis d'accueillir. Ils viennent de loin.
3: On passe cette fois-ci au 1er août. On change de mois et on se rend à L'Épanche.
4: À L'Épanche sur Vologne, on espère le retour du festival sur le grand stade en herbe. Alors, on va ouvrir à 19h avec E-Folk, c'est de la chanson à la cool. Beaucoup de reprises avec de la contrebasse, c'est très sympa. À 20h30, on aura un cabaret impro, donc là c'est de l'improvisation théâtrale. Et puis à 21h30, un concert de pop-rock qui sera en deux parties parce qu'il sera coupé par un feu d'artifice à 22h30.
3: Alors, comment fonctionne le festival ? Est-ce qu'il y a des tarifs d'entrée spécifiques ? On doit réserver pour avoir accès à ces animations ?
4: Pas du tout, c'est un festival plein air en entrée libre. Il n'y a absolument rien à payer pour rentrer dans le Tambouille Festival. Donc on vient à l'heure qu'on veut, de manière libre. Et puis après, on encourage les spectateurs pour financer le festival à consommer sur place, à manger sur place, à boire un petit coup, à acheter un petit souvenir du festival pour aider le festival à exister.
3: Louise, si on souhaite avoir plus de renseignements sur votre compagnie ou le festival, comment on peut faire ?
4: On va sur le site internet tambouillefestival.fr, tout simplement, ou on appelle au numéro de téléphone qui est le 03 72 54 04 04.
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2: Bonjour à tous, à la une de l'actualité, les réseaux sociaux bientôt interdits aux moins de 15 ans en France. Députés et sénateurs se sont accordés sur un texte qui sera soumis au vote définitif aujourd'hui. Les plateformes vont devoir vérifier l'âge de leurs utilisateurs. Les moins de 15 ans ne pourront plus créer de compte dès la rentrée, puis les comptes existants devront être supprimés d'ici la fin de l'année, une mesure inédite en Europe. Le travail des 350 pompiers continue ce matin sur les communes de Tarado et des Arcs dans le Var pour éviter une reprise des flammes. L'incendie est fixé depuis hier. Il a parcouru près de 200 hectares. Aujourd'hui, le Var est placé en risque très élevé de feux de forêt, tout comme les Bouches-du-Rhône, le Vaucluse, le Gard et l'Aude. Les autorités appellent encore les Français à la prudence pour éviter les risques d'incendie. Écoutez Simon Babre, le préfet du Var.
3: Je ne peux que redoubler les consignes de prudence. Les barbecues sont absolument proscrits. Les cendres, les mégots jetés par les fenêtres des voitures sont absolument interdits. Je viens moi-même de sermonner un automobiliste que je suivais sur la route départementale il y a un quart d'heure. Il faut que ces comportements cessent, d'autant plus que les prochaines journées vont de nouveau être des journées à risque avec une recrudescence du vent d'ouest qui, vous le savez, est très chaud, provoque un effet de fun et ravive les embrasements lorsqu'il y en a. Et puis nous avons en fin de semaine une période encore plus critique que celle que nous avons connue en ce début de semaine, que nous prévoit Météo France.
2: Voilà le préfet du Var qui appelle à la prudence, soyez donc vigilants. La canicule se poursuit dans le sud-est, 6 départements restent placés en vigilance orange aujourd'hui, dont l'Hérault, le Var, la Corse, mais aussi le Gard et les Bouches-du-Rhône. Les températures peuvent encore frôler les 40 degrés localement. La vigilance orange devrait prendre fin ce soir dans le Gard et les Bouches-du-Rhône. Pas de retour au calme au Moyen-Orient. Les gardiens de la révolution iranien affirment avoir frappé de nouvelles cibles militaires américaines à Bahreïn et au Koweït. De leur côté, les États-Unis annoncent avoir mené des frappes contre des centres de commandement, des sites de missiles et des installations militaires iraniennes en réponse aux attaques visant la navigation dans le détroit d'Ormuz. On termine par du sport et du cyclisme. Top départ cet après-midi pour la 16e étape du Tour de France. Un contre-la-montre individuel de 26 km entre Évian et Thonon-les-Bains. Tadej Pogacar est toujours en jaune. Voilà pour l'essentiel de l'actualité. Passez une très belle journée.
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1: Bienvenue dans ce bulletin de météo. On s'intéresse au temps de ce mardi 21 juillet. C'est le 202e jour de l'année et on souhaite une bonne fête à tous les Victors. Le beau temps est au rendez-vous, mais il est accompagné par la fraîcheur. D'une part, la couverture nuageuse est balayée la nuit par l'anticyclone et de l'autre, le vent du nord est nettement plus frais. La fiabilité de la situation est très bonne. Au lever du jour, le ciel se dégage sur l'ouest vosgien. Ailleurs, quelques nuages résiduels s'attardent encore avant de se dissiper. Au fil de l'après-midi, le soleil domine largement sur l'ensemble du territoire, avec quelques cirrus discrets en plaine et plus nombreux sur les reliefs. La soirée demeure calme et peu nuageuse, le massif conserve quelques voiles, notamment vers le col de Bussan. Et durant la nuit, le temps reste sec sur toutes les communes sous un ciel dégagé et étoilé. Côté température, sur les Hautes-Vosges, les minimales varient entre 10 et 11 degrés et à basse altitude, elles se situent entre 12 et 14 degrés. Au plus chaud, le thermomètre ne dépasse pas 20 degrés, en altitude 24 degrés au cœur du département et les terres d'eau et jusqu'à 26 degrés près de Neufchâteau. Et comme annoncé au début de ce bulletin, le vent sera bien présent et souffle de secteur nord-est principalement. On attend des rafales toute la journée atteignant 40 km/h sur tous les secteurs et il faut attendre la nuit pour ressentir une accalmie. Le lendemain, mercredi, la journée ressemble à la veille, elle sera calme. Le ciel se dégage dès la matinée, des plaines jusqu'au sommet. Quelques passages nuageux apparaissent en cours d'après-midi sans compromettre un temps globalement clément. La couverture nuageuse s'épaissit ensuite en soirée, devenant couvert sur l'ensemble du territoire. Cette tendance se maintient dans la nuit de mercredi à jeudi. Au plus frais, le mercure diminue encore avec 9 degrés sur le secteur Jérômois et entre 10 et 12 degrés en plaine. Les maximales se maintiennent entre 22 et 24 degrés sur le massif et autour de 25 à 26 degrés sur l'ouest vosgien comme sur le cœur du département. Le vent tourne légèrement au secteur nord, calme le matin, il gagne en intensité l'après-midi. Les rafales sont attendues autour de 35 km/h. Et pour la suite de la semaine, les températures remonteraient nettement d'ici vendredi avec des maximales pouvant approcher les 30 degrés dès le week-end. Le vent en parallèle basculerait au secteur ouest, se renforçant sensiblement en fin de semaine. D'ici là, pour suivre l'évolution des prévisions, rendez-vous sur notre site radiocristal.org.
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1: Vous attendez vos vacances toute l'année et une fois arrivé à destination, vous ne vous sentez finalement pas très bien. Si ce scénario vous est familier, vous souffrez peut-être de l'anxiété du vide. Ce terme, qui n'est pas un diagnostic officiel, désigne la difficulté à supporter l'inaction et l'espace libre avec beaucoup de temps et une absence de contraintes. Certains ressentent un sentiment de malaise, de tristesse, voire de déprime. Ils ont du mal à se détendre et peuvent vouloir remplir le programme de la semaine de façon compulsive. Les congés deviennent alors source d'angoisse plutôt que de repos. Alors plusieurs raisons peuvent expliquer cette anxiété. Déjà, les vacances créent une rupture de routine. On passe assez brutalement d'un agenda rempli avec des repères stables à un temps vide où il n'y a plus de cadre clair. Et pour certaines personnes, ne rien faire renvoie aussi à une forme d'angoisse existentielle. Ils ont l'impression de perdre du temps, d'être inutiles, de ne plus savoir qui ils sont quand les rôles professionnels ou sociaux sont mis entre parenthèses. Bon, pour calmer l'anxiété du vide, on peut déjà conserver une routine minimale avec des heures de réveil, de coucher et de repas fixes et un temps d'activité régulier tous les jours. On peut aussi structurer le vide avec quelques piliers quotidiens, que ce soit une balade, une baignade, de la lecture ou une sieste, plutôt que de prédéfinir un programme ultra rempli ou complètement laissé au hasard. Enfin, quand ce vécu revient chaque été ou qu'il s'accompagne d'un sentiment de vide persistant ou d'autres symptômes anxieux, il peut être pertinent d'en parler à un psychothérapeute.
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1: Le Théâtre du Peuple a une programmation estivale complète pour cet été. Nous sommes en compagnie de Marie Cassal pour en parler. Vous êtes la directrice déléguée du Théâtre du Peuple de Bussan, donc ce mythique théâtre qu'on connaît tous dans les Vosges. Et la programmation court du 16 juillet au 13 septembre cette année. Une nouvelle représentation qui est nommée Les Éphémères, qui va courir aussi là un peu tout l'été. Et on a une première date le 24 juillet. Expliquez-nous un peu ce qu'on retrouve dans cette date.
2: Alors là, il y avait une envie aussi d'inventer, d'ouvrir à d'autres œuvres et à d'autres arts. Et donc Julie Delisle a passé comme un peu carte blanche à certains artistes. Et donc il y a les vendredis de l'été, il y a ces éphémères. Le 24 juillet, c'est le premier éphémère qui débute avec l'accueil du Souffle du Berger de la Chapelle Harmonique. Là, on arrive sur de la musique qui va retracer plutôt l'histoire. On est plutôt sur de la musique assez baroque, classique, et on repart sur les chants de berger traditionnels. Ça rentre dans un projet un peu plus large, qui est l'année du pastoralisme 2026. On est une terre de pastoralisme aussi. On va travailler aussi avec des bergers d'ici, des brebis, on va marcher. Et il y aura aussi un joli texte de Giono par Baptiste Rolla, puisque Baptiste Rolla est un des artistes associés. Donc ça va être assez joyeux autour du pastoralisme, avec une rencontre avec le public pour clôturer ce premier éphémère.
1: Donc rendez-vous au théâtre à 15h ?
2: Rendez-vous au théâtre à 15h, avec pour un petit nombre de personnes, une petite transhumance avant, avec les moutons. Et là, ce sera vraiment sur réservation.
1: Par la suite, vous allez faire une tournée qui sera à la fois en Alsace et à limitrophe, on va dire, Alsace, mais aussi dans les Vosges. Et là, on a trois dates d'affilée, donc 26, 27 et 28 juillet, à plusieurs endroits. Alors expliquez-nous un peu où on pourra retrouver et la proposition qui est nommée Faust, je crois.
2: Oui, alors dans le cadre des éphémères, on a aussi, en parallèle de ces éphémères et de ces nouvelles façons d'aborder la saison, on avait envie de s'ouvrir sur ce territoire des Vosges, qui ne s'arrête pas au Théâtre du Peuple. Et avec Baptiste Rolla, qui est un des artistes complices de ces éphémères, nous partons, qui est un artiste marcheur, randonneur, nous partons randonner dans les Vosges et on va s'arrêter à plusieurs endroits. En l'occurrence là, c'est avec un Faust au village de Giono, qui a un très beau texte qui lui-même est un texte d'itinérance et de découverte. Et on commence avec le 26 juillet au Théâtre de Verdure de Vanier, qu'on avait eu la chance d'accueillir cette année avec l'Envers des Mousses. Et on enchaîne à la ferme Les Jardins de Bernadette à Sapois et à la ferme Gérard Clément à Tendon. Ça, c'est le début de la tournée qui va aller avec Baptiste jusqu'en août.
1: Le 27, on a dit à quel endroit ? 27 juillet.
2: On est à la ferme Les Jardins de Bernadette à Sapois-le-Haut et le 28 à Tendon.
1: Si on souhaite se renseigner ou réserver, est-ce que vous avez peut-être un site internet ou un numéro de téléphone ou des réseaux sociaux pour vous joindre ?
2: Vous pouvez appeler la billetterie et notre magique Gisèle qui vous répondra au 03 29 61 50 48. Le Théâtre du Peuple a un site internet, théâtredupeuple.com. Vous nous retrouvez aussi sur Facebook et sur Instagram.
1: C'est le grand retour du Festival des Abbayes, hein, près du Pays de Senones, proche de Saint-Dié-des-Vosges. Exceptionnellement, c'est Sylvie de Radio Bellevue qui a fait l'interview et qui nous en parle. Je vous laisse tout de suite avec elle.
3: En juillet, le Festival des Abbayes lance sa 22e édition. Un rendez-vous qui mêle cette année encore musique de haut vol et patrimoine régional. Pour en parler, nous accueillons aujourd'hui l'un des visages de l'organisation, Daniel Cacard. Bonjour.
4: Bonjour.
3: Pour commencer, quelle est la ligne directrice et l'esprit de cette programmation 2026 ?
4: Alors la ligne directrice donc, a été établie l'an passé pour 3 années, donc avec un titre et un thème qui s'appelle « Au-delà du Rhin ». Donc effectivement, c'est une façon de parler du rôle et de l'emplacement de la Lorraine et de l'Alsace qui n'est jamais très facile entre le monde germanique et la France. Et la Lorraine d'ailleurs faisait partie du Saint-Empire germanique.
5: Absolument.
4: Voilà, et donc l'idée c'était de parler à la fois des rapports qui peuvent être agréables et puis aussi des rapports qui peuvent être tumultueux. Et tout ça dans un but, c'est qu'en 2027, les princes de Salm, donc qui étaient des princes germaniques du Saint-Empire, étaient installés donc dans une capitale qui s'appelait Senon, la petite principauté, donc effectivement indépendante au milieu de la France, et étaient des grands collectionneurs. Et à partir de là, si vous voulez, cette collection, elle a été éclatée à la Révolution. Une partie est restée ici en Lorraine, et on a créé d'une certaine façon le musée des Beaux-Arts à Épinal pour cette partie restée. Il y a les Rembrandt et les grands peintres. Et l'autre partie est repartie en Allemagne. Et un des princes avait pour ambition de représenter un petit peu cette collection rapprochée pour la population de Lorraine. Alors pas toute la collection, mais quelques œuvres. Donc ces trois années, elles sont faites pour aboutir en 2027 à cette recollection, on va dire.
3: Le samedi 25 juillet, vous investissez l'extérieur d'un lieu architectural tout à fait singulier, l'usine Le Corbusier du Val à Saint-Dié. Comment est née l'idée de faire résonner la musique dans ce lieu ?
4: Alors cette usine du Val Le Corbusier est une usine des savoir-faire. C'est quelque chose où effectivement les plus grands couturiers français en particulier, Chanel, les œuvres créées là, sont réalisées sur place par des petites mains qui sont vraiment talentueuses. Et dans cette usine qui est restée telle qu'elle a été créée au départ, c'est-à-dire il y a eu quasiment aucune modification, ce qui est unique. Elle vient d'être classée à l'UNESCO et il y a un désir effectivement de créer un musée à l'intérieur, donc qui sera à la fois un musée des œuvres et du travail de Le Corbusier et en même temps des savoir-faire. C'était intéressant pour le festival, qui n'est pas un festival qui n'est que dans les églises, il est autour des abbayes, autour de ce monde-là, d'aller effectivement accompagner la naissance de ces lieux-là, et on fait ça avec beaucoup de plaisir. Et comme vous le dites, c'est un concert donc d'un quintet avant, parce que pour jouer en extérieur, c'est plus facile de prendre des clarinettes et des saxophones plutôt que des violons et des clavecins. Ça ne marche pas toujours aussi bien que ça. Et donc de faire ça sur les toits en particulier, alors avec une solution de repli effectivement sous l'usine si jamais il faisait mauvais. Mais être comme ça à la belle étoile avec la ville dans la nuit, ça peut faire une ambiance assez extraordinaire.
3: Ça peut être effectivement une jolie expérience. On croise les doigts pour qu'il fasse beau. Merci beaucoup, Monsieur Cacquart, d'être venu pour parler du programme du Festival des Abbayes pour ce mois de juillet. On se retrouve bien sûr très bientôt pour évoquer celui du mois d'août. Pour info, le tarif de ces concerts se situe entre 10 et 25 euros, suivant les lieux et les places que vous choisirez. Pour tout renseignement ou réservation, vous pouvez vous adresser aux offices du tourisme Vosges Porte d'Alsace ou en ligne sur billetterie.vauge-porte au pluriel-alsace.fr. Il y aura également une billetterie du soir, une heure avant chaque concert.
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2: Bonjour à tous, à la une de l'actualité, les réseaux sociaux bientôt interdits aux moins de 15 ans en France. Députés et sénateurs se sont accordés sur un texte qui sera soumis au vote définitif aujourd'hui. Les plateformes vont devoir vérifier l'âge de leurs utilisateurs. Les moins de 15 ans ne pourront plus créer de compte dès la rentrée, puis les comptes existants devront être supprimés d'ici la fin de l'année, une mesure inédite en Europe. Le travail des 350 pompiers continue ce matin sur les communes de Tarado et des Arcs dans le Var pour éviter une reprise des flammes. L'incendie est fixé depuis hier. Il a parcouru près de 200 hectares. Aujourd'hui, le Var est placé en risque très élevé de feux de forêt, tout comme les Bouches-du-Rhône, le Vaucluse, le Gard et l'Aude. Pas de retour au calme au Moyen-Orient. Les gardiens de la révolution iranien affirment avoir frappé de nouvelles cibles militaires américaines à Bahreïn et au Koweït. De leur côté, les États-Unis annoncent avoir mené des frappes contre des centres de commandement, des sites de missiles et des installations militaires iraniennes en réponse aux attaques visant la navigation dans le détroit d'Ormuz. On termine par du sport et du cyclisme. La 16e étape du Tour de France aujourd'hui avec un contre-la-montre individuel de 26 km entre Évian et Thonon-les-Bains.
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1: Bienvenue dans ce bulletin de météo. On s'intéresse au temps de ce mardi 21 juillet. C'est le 202e jour de l'année et on souhaite une bonne fête à tous les Victors. Le beau temps est au rendez-vous, mais il est accompagné par la fraîcheur. D'une part, la couverture nuageuse est balayée la nuit par l'anticyclone et de l'autre, le vent du nord est nettement plus frais. La fiabilité de la situation est très bonne. Au lever du jour, le ciel se dégage sur l'ouest vosgien. Ailleurs, quelques nuages résiduels s'attardent encore avant de se dissiper. Au fil de l'après-midi, le soleil domine largement sur l'ensemble du territoire, avec quelques cirrus discrets en plaine et plus nombreux sur les reliefs. La soirée demeure calme et peu nuageuse, le massif conserve quelques voiles, notamment vers le col de Bussan. Et durant la nuit, le temps reste sec sur toutes les communes sous un ciel dégagé et étoilé. Côté température, sur les Hautes-Vosges, les minimales varient entre 10 et 11 degrés et à basse altitude, elles se situent entre 12 et 14 degrés. Au plus chaud, le thermomètre ne dépasse pas 20 degrés, en altitude 24 degrés au cœur du département et les terres d'eau et jusqu'à 26 degrés près de Neufchâteau. Et comme annoncé au début de ce bulletin, le vent sera bien présent et souffle de secteur nord-est principalement. On attend des rafales toute la journée atteignant 40 km/h sur tous les secteurs et il faut attendre la nuit pour ressentir une accalmie. Le lendemain, mercredi, la journée ressemble à la veille, elle sera calme. Le ciel se dégage dès la matinée, des plaines jusqu'au sommet. Quelques passages nuageux apparaissent en cours d'après-midi sans compromettre un temps globalement clément. La couverture nuageuse s'épaissit ensuite en soirée, devenant couvert sur l'ensemble du territoire. Cette tendance se maintient dans la nuit de mercredi à jeudi. Au plus frais, le mercure diminue encore avec 9 degrés sur le secteur Jérômois et entre 10 et 12 degrés en plaine. Les maximales se maintiennent entre 22 et 24 degrés sur le massif et autour de 25 à 26 degrés sur l'ouest vosgien comme sur le cœur du département. Le vent tourne légèrement au secteur nord, calme le matin, il gagne en intensité l'après-midi. Les rafales sont attendues autour de 35 km/h. Et pour la suite de la semaine, les températures remonteraient nettement d'ici vendredi avec des maximales pouvant approcher les 30 degrés dès le week-end. Le vent en parallèle basculerait au secteur ouest, se renforçant sensiblement en fin de semaine. D'ici là, pour suivre l'évolution des prévisions, rendez-vous sur notre site radiocristal.org.
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Musique de Carlo Gesualdo, un compositeur qu'on n'écoute pas souvent à cette antenne, va occuper la première partie, la plus grande, de cette émission Mi bémol. Il y aura de la musique de Gesualdo et aussi un de ses contemporains, Ascanio Maione, qui a écrit pour le clavecin, l'orgue, l'harpe, une musique vraiment étonnante et tout à fait admirable que nous écoutons alternativement avec la musique de Gesualdo dans ce coffret de deux disques que nous devons au label Zigzag Territoire, le Concerto Soave est placé sous direction de Mara Galassi et Jean-Marc Heim. Alors c'est une musique qui n'est pas toujours simple à écouter, Gesualdo, souvent dissonante, composée à une époque où ça n'allait pas de soi de composer de cette manière. Avec Gesualdo, nous sommes à la fin du XVIe et au début du XVIIe siècle, c'est-à-dire que c'est un contemporain de Monteverdi, une génération juste avant Monteverdi. Alors, des dissonances qui se résolvent, d'autres pas, et puis d'autres qui mettent du temps à trouver une résolution. Un petit mot juste d'explication à propos de ce terme résoudre, résolution. N'est pas dans les mathématiques, dans les axiomes, vous inquiétez pas, on va écouter de la musique, simplement donc un terme technique en musique, en harmonie précisément, par lequel on qualifie donc la fin d'une tension, y a un moment de tension harmonique avec des dissonances, et alors on se dit qu'à l'écoute de ces tensions, de ces dissonances, que c'est agréable à écouter, mais qu'il faudrait quand même un petit moment de calme, ce moment de calme, de quiétude, par un accord beaucoup plus simple, beaucoup moins élaboré, qu'on appelle donc la résolution. Alors ce phénomène de tension, il n'existe pas qu'à l'époque de Gesualdo, dans l'histoire de la musique, on le retrouve notamment, c'est loin d'être le seul, mais c'est celui qui vient à l'esprit immédiatement, Wagner, dans des opéras comme Tristan et Isolde, Parsifal, je pense particulièrement à Tristan et Isolde, qui consiste finalement en plusieurs heures de succession d'harmonies, de dissonances très très belles, mais très rarement, j'insiste, résolues. Nous allons écouter ce concerto soave. Je vous donne les noms, mais je ne vais pas vous donner le nom des œuvres parce qu'il y en a quand même beaucoup trop. Il y a deux disques dans ce coffret Zigzag Territoire. Un disque de motet et capriccio, et puis des madrigaux et capriccio pour évoquer cette alternance entre la musique du compositeur Gesualdo et son contemporain Ascanio Maione. Donc, globalement, un disque de motet, un disque de madrigaux. C'est dans le premier disque de motet que j'ai choisi de faire écouter quelques extraits de ce très, très, très, très bel album intitulé Tribulazione. Nous sommes dans le pathos, nous sommes dans la douleur. Maria Cristina Kier, soprane, Rosa Dominguez, soprane, Pascal Bertin, contre-ténor, Luis Villamajo, ténor, Raffaele Giordani, ténor, Daniel Karnovic, basse, Mara Galassi, harpe, Jean-Marc M, orgue, clavecin et aussi direction. Alors voilà donc, nous allons écouter les 8 premières pages de ces motets et capricci. Je vous laisse tout de suite pour cette musique de Gesualdo et aussi de Maione en compagnie du Concerto Soave avec Jean-Marc M comme directeur principal.

Voilà Jean-Marc M. de l'orgue, du clavecin, qui dirigeait cet ensemble Concerto Soave. Je vous ai fait écouter les 8 premières pages du premier disque de cet album Tribulationem, consacré à la musique de Gesualdo, et vous l'avez entendu, alternativement, de la musique de son contemporain Maione, un disque qui s'intitule... un coffret plus exactement qui s'intitule Tribulationem, coffret plutôt que disque, puisqu'il y en a 2, un disque de motets dont nous venons d'entendre plus de la moitié, et puis un disque aussi consacré à des madrigaux et aussi des capriccios. Nous allons terminer avec une dernière partie, toujours dans la musique baroque, 2 siècles d'orgue à la chapelle du château de Versailles pour écouter un très très bel enregistrement de musique d'orgue cette fois et de musique française. C'est de la musique de François Couperin que nous allons entendre sur un instrument d'une très très grande beauté. Vraiment, il y a des couleurs exceptionnelles. Je vous donne juste une petite idée du projet de ces 2 disques qui constituent cet album. Il y a de la musique française de Nicolas Lebègue, de Jacques-Denis Tomelin et de Guillaume-Gabriel Niver. Je ne sais pas si ces compositeurs du XVIIe siècle vous disent quelque chose. Ils sont interprétés, ces compositeurs, leur musique est interprétée par Jean-Baptiste Robin. Il y a plusieurs organistes dans ce très très bel album, 2 siècles d'orgue au château de Versailles, dans la chapelle royale du château de Versailles. Et puis, il y a aussi un autre organiste, François Espinas. C'est celui que nous allons entendre aujourd'hui dans quelques extraits de la messe propre pour les couvents de religieux et religieuses, composée en 1696. Nous sommes donc à la fin du 17e et toujours à Versailles. François Espinas, donc, qui interprète lui aussi des extraits. Alors aujourd'hui, ce sera des extraits d'extraits. Et puis, il y a aussi dans le 2e disque des œuvres interprétées par l'organiste Michel Bouvard, des œuvres de Louis Marchand. Et aussi Frédéric Desenclos qui interprète Jean-François Dandrieux, Claude Bénigne Balastre et Louis-Claude Daquin. Voilà donc de la musique extrait de cette messe propre pour les couvents de religieux et religieuses de François Couperin, interprétée par un autre François, beaucoup plus proche de nous dans le temps, François Espinas. Nous entendrons un extrait du Gloria, un extrait du Sanctus et un extrait de l'Agnus Dei de cette messe propre pour les couvents de religieux et religieuses de François Couperin.

pour illustrer et saluer en même temps la publication chez Alpha, ça j'avais oublié de vous le dire, chez Alpha, de ce coffret intitulé « Deux siècles d'orgue à la chapelle royale du château de Versailles » avec les interprètes suivants, Michel Bouvard, Frédéric Desenclos, François Espinasse, Jean-Baptiste Robin, qui illustrent donc vraiment toute cette grande musique ici pour l'orgue, composée donc au XVIIe siècle au château de Versailles pour l'orgue magnifique. Vous avez entendu cet orgue sur lequel il jouait finalement. Il a été restauré bien sûr depuis, mais enfin, quand même, c'est un orgue fabuleux. C'est émouvant d'écouter cette musique qu'ils écoutaient au XVIIe siècle. Nous venons d'entendre, interprété par François Espinasse, de François Couperin, extrait de la messe propre pour les couvents de religieux et religieuses, le cromorne sur la taille. Ensuite, nous avons écouté aussi l'élévation tierce en taille, appartenant donc au Sanctus, et puis de la Agnus Dei, nous avons entendu le plein jeu. Merci beaucoup, je vous laisse donc dans cette méditation que nous venons d'entendre avec ces extraits de François Couperin. Je vous laisse donc en compagnie de mes autres amis qui ont donc des choses à vous dire, à vous faire écouter aussi, puis surtout laisser parler leur cœur dans ces émissions qui vont prolonger mi bémol. Au revoir et à très très très bientôt, chers amis.

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1: Bonjour à tous, l'essentiel de l'actualité, vigilance maximale sur le pourtour méditerranéen. Les Bouches-du-Rhône, le Var, le Vaucluse, le Gard et l'Aude sont placés au niveau de risque très élevé pour les feux de forêt. 30 autres départements sont en risque élevé. Depuis le début de l'année, près de 40 000 hectares de terrain sont partis en fumée en France. Un policier a été gravement blessé cette nuit lors d'un refus d'obtempérer à Marseille. En tentant de stopper un véhicule en fuite avec un dispositif de barrage au sol, il a été percuté et projeté sur une vingtaine de mètres. Ses jours ne sont désormais plus en danger. Le conducteur de 18 ans et ses trois passagers âgés de 13 à 16 ans ont été interpellés et placés en garde à vue. La loi sur l'interdiction des réseaux sociaux pour les moins de 15 ans doit être adoptée définitivement aujourd'hui par les députés. Les plateformes devront vérifier l'âge des utilisateurs. Et le texte prévoit aussi l'interdiction du téléphone portable dans les lycées, avec quelques exceptions. Un mot de cyclisme, top départ cet après-midi pour la 16e étape du Tour de France, un contre-la-montre individuel de 26 km entre Évian et Thonon-les-Bains. De son côté, Jonas Vingegaard est reparti au Danemark pour se faire opérer de la clavicule après sa lourde chute dimanche.
2: Bienvenue dans ce bulletin de météo. On s'intéresse au temps de ce mardi 21 juillet. C'est le 202e jour de l'année et on souhaite une bonne fête à tous les Victors. Le beau temps est au rendez-vous, mais il est accompagné par la fraîcheur. D'une part, la couverture nuageuse est balayée la nuit par l'anticyclone et de l'autre, le vent du nord est nettement plus frais. La fiabilité de la situation est très bonne. Au lever du jour, le ciel se dégage sur l'ouest vosgien. Ailleurs, quelques nuages résiduels s'attardent encore avant de se dissiper. Au fil de l'après-midi, le soleil domine largement sur l'ensemble du territoire, avec quelques cirrus discrets en plaine et plus nombreux sur les reliefs. La soirée demeure calme et peu nuageuse, le massif conserve quelques voiles, notamment vers le col de Bussan. Et durant la nuit, le temps reste sec sur toutes les communes sous un ciel dégagé et étoilé. Côté température, sur les Hautes-Vosges, les minimales varient entre 10 et 11 degrés et à basse altitude, elles se situent entre 12 et 14 degrés. Au plus chaud, le thermomètre ne dépasse pas 20 degrés, en altitude 24 degrés au cœur du département et les terres d'eau et jusqu'à 26 degrés près de Neufchâteau. Et comme annoncé au début de ce bulletin, le vent sera bien présent et souffle de secteur nord-est principalement. On attend des rafales toute la journée atteignant 40 km/h sur tous les secteurs et il faut attendre la nuit pour ressentir une accalmie. Le lendemain, mercredi, la journée ressemble à la veille, elle sera calme. Le ciel se dégage dès la matinée, des plaines jusqu'au sommet. Quelques passages nuageux apparaissent en cours d'après-midi sans compromettre un temps globalement clément. La couverture nuageuse s'épaissit ensuite en soirée, devenant couvert sur l'ensemble du territoire. Cette tendance se maintient dans la nuit de mercredi à jeudi. Au plus frais, le mercure diminue encore avec 9 degrés sur le secteur Jérômois et entre 10 et 12 degrés en plaine. Les maximales se maintiennent entre 22 et 24 degrés sur le massif et autour de 25 à 26 degrés sur l'ouest vosgien comme sur le cœur du département. Le vent tourne légèrement au secteur nord, calme le matin, il gagne en intensité l'après-midi. Les rafales sont attendues autour de 35 km/h. Et pour la suite de la semaine, les températures remonteraient nettement d'ici vendredi avec des maximales pouvant approcher les 30 degrés dès le week-end. Le vent en parallèle basculerait au secteur ouest, se renforçant sensiblement en fin de semaine. D'ici là, pour suivre l'évolution des prévisions, rendez-vous sur notre site radiocristal.org.
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2: Isaac. C'est un nom un peu surprenant, puisque Isaac, ça veut dire « rire ». C'est un personnage beaucoup plus connu que la plupart de ceux que j'évoque dans cette émission. C'est le fils d'Abraham. Alors la première caractéristique, c'est qu'on pourrait dire que lui, au moins, il peut dire que c'est un fils de vieux. Son père avait 100 ans, sa mère 90 ans quand il est né. Et toute sa vie a été faite de mésaventures. Mésaventures de rivalité avec son demi-frère Ismaël. Et puis, eh bien, c'est un personnage qui a été connu par son mariage. Abraham avait envoyé son serviteur Eliezer pour lui chercher une femme au-delà de l'Euphrate, dans la région de Mésopotamie, auprès de sa propre famille. Et c'est comme ça qu'Isaac a épousé Rebecca. On le connaît à cause de ses deux fils qui ont été des jumeaux, donc Ésaü et Jacob, et qu'il n'a pas forcément bien su maîtriser. Le texte biblique nous dit qu'il en préférait l'un, Ésaü, à l'autre, Jacob, qui lui était le préféré de sa mère. Et le père, de cette façon-là, s'est fait abuser par ce Jacob trompeur qui s'est fait passer pour son frère pour ravir la bénédiction liée à l'héritage de l'aîné. Et donc Isaac est un patriarche pas forcément aussi important dans l'histoire qu'a été Abraham ou que sera son fils Jacob, mais c'est quand même un personnage tout à fait remarquable à cause de cette succession des patriarches. Et son nom sera souvent mentionné lorsqu'on parlera de Dieu. C'est le Dieu d'Abraham, d'Isaac et de Jacob. Alors, Jacob, que dire de ce personnage? Un personnage dont la vie peut paraître un peu terne par rapport à celle des autres, mais un personnage qui semble avoir quand même été un personnage fidèle, qui a vécu une vie conforme, pourrait-on dire, à ce que Dieu attend de lui, à part pour la gestion de ses deux fils, qui lui a donné quand même pas mal de fil à retordre. Isaac est donc ce personnage qui n'a pas ri tous les jours de sa vie. On sait qu'il est devenu quasiment aveugle dans ses vieux jours et que finalement il est décédé et que c'est Jacob, son deuxième fils, qui a véritablement pris la succession dans la lignée des patriarches. Bien sûr, la plus grosse mésaventure qu'il a vécue, c'est celle que son père lui a fait vivre, où un jour, eh bien, il lui a dit que Dieu avait demandé qu'il soit offert en sacrifice. Isaac a été remarquable dans cette attitude, puisque le texte nous dit qu'il a accepté cela de façon tout à fait volontaire, sans rechigner. C'est quand même quelque chose d'assez extraordinaire. Alors, vous retrouverez l'histoire d'Isaac dans le livre de la Genèse, à partir du chapitre 17 et dans tous les chapitres suivants.
1: C'était une chronique de Bernard Sauvagnat.
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0: Éric Denimal, c'est un plaisir de vous retrouver pour ces séries d'émissions consacrées toujours à votre livre dont je parlais tout à l'heure, Le protestantisme pour les nuls. Alors nous parlions de Calvin dans une émission précédente. Vous nous parliez d'un jeune homme brillant que le père envoie à Paris pour faire ses études de théologie. Aujourd'hui entre en scène un professeur.
1: Son professeur qui vient d'Allemagne, qui est un professeur de droit, professeur de grec et qui va l'aider, s'appelle Melchior Vollmar. Et cet homme qui vient d'Allemagne est touché par les idées de Luther. Et très certainement, c'est lui qui va, au travers des études, au travers des partages qu'il va avoir avec ses étudiants, c'est lui qui va avoir une influence sur Calvin et sur la foi de Calvin. C'est lui qui va commencer, sans doute, à l'ouvrir à cette question des évangélistes, des positions de Luther sur l'évangile, etc. Aussi, une des choses qui est assez étonnante et qui est pour moi vraiment plus qu'étonnante, elle est presque troublante, c'est que ce fameux professeur allemand, on lui a confié, entre autres, un jeune garçon de 9 ans. C'est une famille noble qui lui a confié ce garçon en tutelle. Et ce jeune garçon s'appelle Théodore de Bèze. Ça ne semble pas attirer tellement l'attention de Calvin, naturellement, parce que lui, il a presque 20 ans. Le gamin, il en a 9. Mais ce que l'on sait par la suite,

0: suite de l'histoire, c'est que Théodore de Bèze va devenir à Genève le secrétaire et le continuateur du travail de Calvin. Et la situation du père de Calvin va aller en se dégradant là-bas en Picardie, ce qui fait qu'à un moment donné, Calvin va devoir rentrer chez lui. Son père est très malade, les affaires vont très mal, il arrive chez lui en faisant quasiment toutes les distances Bourges, la Picardie, à pied. Donc ça prend du temps quand même, hein, pour arriver alors que son père est mourant, et peut-être même est-il mort déjà, et pour découvrir que parce qu'il y a eu des problèmes financiers, sans doute des malversations, le père a été excommunié et donc ne peut pas être enterré dans un cimetière. Jean Calvin et son frère vont devoir vendre une partie des propriétés de la famille pour payer l'église, pour qu'elle supprime cette interdiction d'être enterré. Et donc Calvin est obligé de payer, vendre une partie des biens de la famille avec son frère. Et très certainement, il ne le dit pas, mais on essaye de comprendre très certainement que cet événement, quand il est rentré pour continuer ses études à Bourges, certainement qu'il en avait un petit peu gros sur le cœur de cette situation et de ce comportement de l'Église officielle qui avait excommunié son père et qui ne lui autorisait pas une terre pour être enterré. Et donc, toutes les idées qui viennent...
1: Vous pensez que là, c'est un des éléments détonateurs?
0: Je pense que c'est un des éléments qui a discrédité l'Église aux yeux de Calvin. Et comme on lui ouvrait d'autres perspectives, notamment les pensées de Luther, et Luther lui-même en rupture avec Rome, vous imaginez quand même, il y a des passerelles possibles. Et il y a la conversion de Calvin, une conversion qui n'est pas du tout spectaculaire comme celle de Luther. Calvin a une conversion qui est une conversion quasiment intellectuelle. C'est une conversion qui vient après un long mûrissement, de longues réflexions, etc. D'une confrontation avec le texte, puisqu'il est en train d'apprendre le grec, notamment. Et à un moment donné, il va expliquer, au hasard d'une des nombreuses lettres qu'il écrit ou des nombreux textes qu'il écrit, il va mentionner sa conversion, une conversion qui s'est faite presque naturellement. Pour lui, c'est devenu évident, ça s'est installé comme une évidence. Et comme lui, Calvin, c'est un intellectuel qui a appris pas mal de choses en théologie, qui a ensuite appris pas mal de choses en droit, toutes les choses se sont réglées dans sa tête et donc il arrive à cette évidence pour lui. Et ce n'est que beaucoup plus tard qu'il parlera de sa conversion, parce qu'il ne parle pas de lui. Et il ne parle pas de lui parce que justement sa conversion l'a conduit à comprendre que Dieu était premier en tout et que toute personne s'efface devant Dieu. Et ça a été pour lui une découverte très importante. Tout le monde doit s'effacer devant Dieu et donc il parle très peu de lui-même, il parle très peu de son ressenti. C'est pas quelqu'un qui s'épanche, c'est pas un méridional, hein, c'est un picard. Et en tout cas, voilà, Calvin se convertit. Calvin est très brillant dans ses études. Il est tellement brillant qu'il n'a même pas terminé ses études, qu'on lui demande déjà d'être professeur. C'est incroyable. On lui donne son diplôme alors qu'il n'a même pas passé les examens. Et puis, donc, il enseigne le droit. Et cette formation où il enseigne le droit va devenir extrêmement importante lorsqu'il va devoir défendre la foi. Parce qu'il va défendre la foi comme un avocat défend une cause, avec de véritables plaidoiries. Il a l'art de la formule, il a l'art de synthétiser les choses. Et c'est ça qui fait toute la force de Calvin, c'est qu'il va trouver les mots, il va trouver les phrases, il va trouver les formules pour dire la foi et pour la dire autrement, pour l'expliquer, pour expliquer ce qu'est la grâce, pour expliquer ce qu'est chacune des vérités bibliques qu'il va découvrir, il va les expliquer. En attendant, il est encore jeune, il a terminé ses études, il quitte Bourges et il revient sur Paris. Il va chercher du travail, il va écrire un petit peu, il va rencontrer des chrétiens évangéliques qu'on n'appelle pas encore ni luthérien, qu'on n'appelle pas encore protestant, qu'on n'appelle pas encore calviniste, naturellement. Mais entre autres, il va s'occuper d'un petit groupe de croyants. Ces personnes se sont tournées vers l'Évangile grâce à un personnage qui va devenir important dans sa vie, c'est Guillaume Farel. Guillaume Farel était lui-même membre du Cénacle de Meaux avec l'évêque de Brissonnet. Guillaume Farel a créé cette petite église à Paris. Il a dû fuir Paris. Et Calvin arrive, il va entendre parler de Farel, mais il ne le connaît pas, mais il va s'occuper de ce petit groupe et il va en devenir pasteur, improvisé pasteur, alors que ce n'était pas du tout sa vocation.
1: Merci pour ce résumé, parce que ça n'est évidemment qu'un résumé sur Calvin. Je pense que certainement on le retrouvera, ce théologien, mais ça sera peut-être avec une petite parenthèse consacrée à Guillaume Farel.

0: Cette série d'émissions basée sur les études faites par Éric de Nimal sur le protestantisme se retrouve aux éditions First avec le titre suivant « Le protestantisme pour les nuls » où tour à tour, eh bien, on aura l'occasion d'évoquer l'histoire de la réforme et des églises protestantes, les expressions de la foi, les grandes familles du protestantisme, de même que les confessions et les déclarations de foi.
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2: La fin du temps des vacances, c'est le commencement des histoires de vacances. Alors le monsieur raconte, moi, à l'hôtel, je me suis présenté comme professeur à l'université. Pendant 3 semaines, j'ai emprunté un personnage. On est fatigué d'être qui on est, être moi, toujours et seulement moi. Voilà même peut-être notre plus grande fatigue. Les vraies vacances seraient de pouvoir devenir enfin quelqu'un d'autre. Des gens qui pensaient n'être rien, n'avoir pas de valeur, qui se sentaient réduits à zéro, écrasés sous les jugements des autres et les leurs, qui se croyaient impardonnables, qui auraient voulu être un autre. Jésus leur disait « Pour moi, tu es quelqu'un. J'entre chez toi, je m'assois avec toi. Pour moi, tu es pardonné. Pour moi, tu n'es pas ce que tu penses. Prends mes yeux et tu te verras comme moi je te vois. » Un autre, et comme Dieu te voit, un autre enfin. En 5 minutes, quelles vacances! Sans hôtel et sans avoir rien emprunté à personne.

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2: Bonjour à tous, à la une de l'actualité, la ministre de la Transition écologique, Monique Barbu, est reçue à Matignon par Sébastien Lecornu. Opposée au retour dérogatoire de deux pesticides, dont l'acétamipride, elle pourrait démissionner si la loi d'urgence agricole est définitivement adoptée en l'état. Et selon le Premier ministre, cette loi est nécessaire pour renforcer la souveraineté alimentaire française. La galerie d'Apollon du Louvre va rouvrir au public dès demain, 9 mois après le spectaculaire cambriolage des bijoux de la couronne. La salle sera toutefois vide de ses vitrines et de ses objets précieux. 8 joyaux estimés à 88 millions d'euros restent toujours introuvables. Les pièces qui n'ont pas été volées doivent, elles, être transférées dans une future salle hautement sécurisée. Le maire d'Alès, Christophe Rivinck, a été exfiltré de son domicile par le RAID dans la nuit. Une voiture piégée était positionnée à proximité. L'élu LR avait reçu quelques jours plus tôt une lettre contenant 2 balles de 9 mm signée de la DZ Mafia, ce gang marseillais. Sa protection a été renforcée. Attention au prix à la pompe, c'est en hausse. La barre symbolique des 2 euros le litre est de nouveau franchie pour le sans-plomb 95 E10, l'essence la plus utilisée par les automobilistes français. Julie Pierret.
3: Oui, c'est ce que disent les données du gouvernement. Comptez en moyenne 2,005 € le litre, soit près de 7 centimes de plus qu'il y a une semaine. Le gasoil suit la même tendance. Il atteint désormais 2,10 € le litre, en hausse de plus de 12 centimes sur 7 jours. Quant au sans-plomb 98, il grimpe à 2,09 € le litre. Cette nouvelle flambée s'explique par plusieurs facteurs géopolitiques. En 1, la Russie a suspendu ses exportations de gasoil afin de faire face aux pénuries provoquées par les frappes ukrainiennes sur ses raffineries. En 2, les tensions au Moyen-Orient entre les États-Unis et l'Iran qui ont de nouveau fait grimper les cours du pétrole après une courte période d'accalmie.
2: Merci Julie. Les incendies en Amazonie brésilienne ont atteint en 2025 leur plus bas niveau depuis le début des relevés en 1985. Environ 3 millions d'hectares ont brûlé contre 16 millions l'année précédente. Cette nette baisse s'explique notamment par le retour des pluies et le recul de la déforestation. En cyclisme, la veille du contre-la-montre du Tour de France, plusieurs équipes ont subi des contrôles antidopage inopinés dans leurs hôtels. Des tests ont eu lieu tard dans la soirée, après ceux déjà réalisés le week-end dernier sur Tadej Pogacar et Jonas Vingegaard. Cette nouvelle vague de contrôles intervient avant la 16e étape, un contre-la-montre entre Évian et Thonon. Voilà pour l'actualité. Excellente journée à tous.
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1: Bienvenue dans ce bulletin de météo. On s'intéresse au temps de ce mardi 21 juillet. C'est le 202e jour de l'année et on souhaite une bonne fête à tous les Victors. Le beau temps est au rendez-vous, mais il est accompagné par la fraîcheur. D'une part, la couverture nuageuse est balayée la nuit par l'anticyclone et de l'autre, le vent du nord est nettement plus frais. La fiabilité de la situation est très bonne. Au lever du jour, le ciel se dégage sur l'ouest vosgien. Ailleurs, quelques nuages résiduels s'attardent encore avant de se dissiper. Au fil de l'après-midi, le soleil domine largement sur l'ensemble du territoire, avec quelques cirrus discrets en plaine et plus nombreux sur les reliefs. La soirée demeure calme et peu nuageuse, le massif conserve quelques voiles, notamment vers le col de Bussan. Et durant la nuit, le temps reste sec sur toutes les communes sous un ciel dégagé et étoilé. Côté température, sur les Hautes-Vosges, les minimales varient entre 10 et 11 degrés et à basse altitude, elles se situent entre 12 et 14 degrés. Au plus chaud, le thermomètre ne dépasse pas 20 degrés, en altitude 24 degrés au cœur du département et les terres d'eau et jusqu'à 26 degrés près de Neufchâteau. Et comme annoncé au début de ce bulletin, le vent sera bien présent et souffle de secteur nord-est principalement. On attend des rafales toute la journée atteignant 40 km/h sur tous les secteurs et il faut attendre la nuit pour ressentir une accalmie. Le lendemain, mercredi, la journée ressemble à la veille, elle sera calme. Le ciel se dégage dès la matinée, des plaines jusqu'au sommet. Quelques passages nuageux apparaissent en cours d'après-midi sans compromettre un temps globalement clément. La couverture nuageuse s'épaissit ensuite en soirée, devenant couvert sur l'ensemble du territoire. Cette tendance se maintient dans la nuit de mercredi à jeudi. Au plus frais, le mercure diminue encore avec 9 degrés sur le secteur Jérômois et entre 10 et 12 degrés en plaine. Les maximales se maintiennent entre 22 et 24 degrés sur le massif et autour de 25 à 26 degrés sur l'ouest vosgien comme sur le cœur du département. Le vent tourne légèrement au secteur nord, calme le matin, il gagne en intensité l'après-midi. Les rafales sont attendues autour de 35 km/h. Et pour la suite de la semaine, les températures remonteraient nettement d'ici vendredi avec des maximales pouvant approcher les 30 degrés dès le week-end. Le vent en parallèle basculerait au secteur ouest, se renforçant sensiblement en fin de semaine. D'ici là, pour suivre l'évolution des prévisions, rendez-vous sur notre site radiocristal.org.
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1: Vous attendez vos vacances toute l'année et une fois arrivé à destination, vous ne vous sentez finalement pas très bien. Si ce scénario vous est familier, vous souffrez peut-être de l'anxiété du vide. Ce terme, qui n'est pas un diagnostic officiel, désigne la difficulté à supporter l'inaction et l'espace libre avec beaucoup de temps et une absence de contraintes. Certains ressentent un sentiment de malaise, de tristesse, voire de déprime. Ils ont du mal à se détendre et peuvent vouloir remplir le programme de la semaine de façon compulsive. Les congés deviennent alors source d'angoisse plutôt que de repos. Alors plusieurs raisons peuvent expliquer cette anxiété. Déjà, les vacances créent une rupture de routine. On passe assez brutalement d'un agenda rempli avec des repères stables à un temps vide où il n'y a plus de cadre clair. Et pour certaines personnes, ne rien faire renvoie aussi à une forme d'angoisse existentielle. Ils ont l'impression de perdre du temps, d'être inutiles, de ne plus savoir qui ils sont quand les rôles professionnels ou sociaux sont mis entre parenthèse. Bon, pour calmer l'anxiété du vide, on peut déjà conserver une routine minimale avec des heures de réveil, de coucher et de repas fixes et un temps d'activité régulier tous les jours. On peut aussi structurer le vide avec quelques piliers quotidiens, que ce soit une balade, une baignade, de la lecture ou une sieste, plutôt que de prédéfinir un programme ultra rempli ou complètement laissé au hasard. Enfin, quand ce vécu revient chaque été ou qu'il s'accompagne d'un sentiment de vide persistant ou d'autres symptômes anxieux, il peut être pertinent d'en parler à un psychothérapeute.
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1: L'Office de tourisme Bruyères-Vallon des Vosges a une belle programmation pour le mois de juillet, avec un planning bien chargé en été, comme chaque année. Et nous sommes en compagnie de Claire Bouilly, comme à chaque fois, pour en parler. Donc Claire, vous êtes la responsable communication de cet office de tourisme. Et avec vous, on refait le point sur les manifestations en été. On enchaîne chaque jour avec des activités. Hein, le 22 juillet, une autre visite, mais dans un autre registre que les églises cette fois-ci.
2: Oui, complètement. Alors là, c'est une visite insolite puisque l'association Racines de Bruyères et sa région souhaitent faire découvrir un lieu ancien. C'est un ouvrage d'art ferroviaire, autrement dit un ravin qui bordait l'ancienne voie de chemin de fer entre Bruyères et Lunéville. Alors la voie ferrée, bien sûr, ne fonctionne plus depuis quelques décennies. Toutefois, la construction de cette voie a nécessité l'installation d'arcs en béton armé qui bordent la voie de chemin de fer, ce qui était déjà complètement novateur à l'époque, au 19e siècle. Donc il y a vraiment toute une histoire particulière. Donc passionné de train ou non, la visite va présenter plein de surprises. Donc là aussi, il faut réserver auprès de l'Office de tourisme. Donc le tarif, c'est 4 euros par personne.
1: On enchaîne encore les visites. Cette fois-ci, on a le droit à 2 visites dans la même journée.
2: Ah oui, un programme assez chargé sur l'été. Donc le jeudi 23, au matin, à 10h, les guides de l'Office de tourisme proposent une nouveauté, une visite de la commune de Docelles, mais une visite un petit peu insolite et novatrice, puisque là, ce seront 2 guides qui vont vous présenter la ville de Docelles. Mais attention, il y a un guide qui donnera des informations plutôt erronées. Donc ce sera aux visiteurs de déterminer qui raconte les bonnes histoires et quel guide donne des fourberies. Cette visite aura lieu le jeudi 23 juillet à 10h à Docelles. Et l'après-midi, ce sera un site du patrimoine à découvrir, le moulin de Xamontaru, situé donc sur la commune qui porte le même nom. Donc c'est un site qui autrefois servait de meunerie, saboterie et de haut-fer. Donc ce sont ces métiers anciens que vous allez découvrir lors de la visite du moulin, donc qui se déroulera à 14h30. Donc le tarif de cette visite est de 7 euros et donc là aussi il est nécessaire de réserver auprès de l'Office de tourisme.
1: Nouvelle journée et encore 2 activités hein, cette fois-ci.
2: Le vendredi 24 juillet, il y a une initiation à l'escalade qui est organisée en partenariat avec un guide spécialisé dans cette discipline, Steven Vitry. Et donc, il va proposer l'initiation sur les roches de Point à Bruyères qui sont tout à fait équipées pour l'escalade. Donc, l'activité est proposée à partir de 10 ans. Le tarif est 40 euros par personne, bien sûr, en réservation à l'Office de tourisme. Et l'après-midi, on se détend avec une visite de la Brasspot. Donc c'est une visite aussi là d'entreprise avec 2 jeunes entrepreneurs qui ont créé cette entreprise il y a quelques années. Donc l'idée, c'est de pouvoir découvrir comment on fabrique de la bière et de finir par une dégustation de la gamme de produits. Donc visite donc au tarif de 5 euros par personne.
1: Si on souhaite avoir plus de renseignements ou réserver hein, tout simplement pour une activité, comment on fait ?
2: Alors, on contacte l'Office de tourisme Bruyères-Vallon des Vosges, donc par téléphone au 03 29 50 51 33. Il y a aussi tout le descriptif des animations qui est détaillé sur le site internet de l'Office de tourisme, donc tourisme-bruyères.com. 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
1: Pour cet été, la ville de Golbey a des animations à nous proposer. Et pour ça, nous sommes en compagnie d'Alicia Colo, comme chaque mois. Vous êtes chargée de communication pour la ville de Golbey. Ensemble, tous les mois, on refait le point sur toutes les animations proposées par la ville. Le 24 juillet, on a un événement qui avait été prévu le mois d'avant, mais qui revient là à la place.
3: Oui, donc c'est un événement qui s'intitule Musique et terroir qui devait initialement être prévu le 12 juin et malheureusement la météo n'a pas été avec nous. Donc nous avons décidé de le reporter au vendredi 24 juillet, donc toujours de 16h à 22h au Parc des Acacias à Golbey. Et donc c'est la ville qui vous invite à participer à son événement Musique et terroir avec au programme un concert avec Solus Mind qui est donc un musicien vosgien, le DJ set de Gros de Cœur qui est également un musicien musiciens vosgiens. Nous aurons aussi un mini-golf. Et pour la partie buvette et restauration locale, nous allons accueillir Claude le Vosgien et la ferme des Capucines. Donc, ils vous proposeront des pâtés lorrains, toutes sortes de choses, dont des glaces faites maison et qui donc, sont produites par la ferme des Capucines.
1: Cette fois-ci, on entame le mois d'août. Et dès le premier, on a des événements avec un concert aussi qui revient.
3: La ville de Golbey invite toujours les habitants de l'agglomération à assister gratuitement au concert du groupe Vici's Britpop. Donc, il s'agit d'un groupe vosgien. Pour vous en dire un peu plus, ce sont quatre garçons, Arthur, Christophe, Eddy et Julien, qui ont pour ambition de vous faire revivre ou pourquoi pas découvrir cette magie des années 90 à travers les titres les plus marquants de ces groupes légendaires. Et donc, le concert aura lieu le samedi 1er août à 21h, cette fois-ci au Blanchon.
1: Bon, on vient de faire le tour hein, quasiment pour les animations de Golbey. Hein. Par contre, on a toujours des choses qui se passent, que ce soit pour Golbey Animation ou pour le centre social Louise Michel. Est-ce que vous pouvez peut-être nous en dire un peu plus ?
3: Alors oui, effectivement, donc Golbey Animation et le centre social Louise Michel proposent toujours des activités durant l'été. Pour vous donner quelques exemples, Golbey Animation vous propose une semaine spéciale ado du 7 au juillet au 31 août. Nous avons également toujours pour Golbey Animation des vacances estivales pour les enfants et les adolescents sur le thème La grande fabrique des mondes de demain. Nous avons également des stages pour les adultes et il en est de même pour le centre social Louise Michel qui propose les quartiers de l'été, donc c'est des activités familiales ludiques pour tous les âges. Il propose également des semaines pour les ados et pour les enfants. Et pour cela, je vous invite à contacter le centre social Louise Michel. Et si vous vous souhaitez plus d'informations auprès de Golbey Animation, vous pouvez également les contacter au secrétariat.
1: Si on souhaite avoir l'agenda complet des animations ou avoir plus de renseignements sur ce que vous faites, est-ce que vous avez peut-être un numéro de téléphone ou un site internet pour se renseigner ?
3: Effectivement, donc vous pouvez contacter l'accueil de la mairie au 03 29 31 23 33. Nous sommes également visibles sur les réseaux sociaux. Donc on a une page Facebook, une page Instagram, on a même une page LinkedIn et YouTube. Donc vous pouvez retrouver tous nos événements aussi sur le site internet. Il ne faut pas hésiter si vous avez des questions à venir nous contacter.
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0: Bienvenue pour cette nouvelle émission dans notre série consacrée à l'histoire des Vosges et l'histoire d'Épinal en notre compagnie Jacques Grasser. Bonjour.
1: Bonjour.
0: Je rappelle que vous êtes agrégé d'histoire et nous découvrons le début du 19e siècle. Nous sommes aux alentours des années 1820 à Épinal. Nous avons parlé lors de notre dernière émission de ce tout premier musée qui s'installe à Épinal et de ses collections qui vont en s'agrandissant. Qu'allons-nous découvrir d'autre ? Je crois que vous vouliez nous parler d'un bâtiment qui se place tout à côté de ce musée.
1: On va continuer les constructions. Donc le musée, il ouvre ses portes à la fin des années 20, hein, vers 1825-29. Et puis, devant ce musée, la ville va construire une école de garçons, au premier étage de laquelle, et ça va dimensionner cette école, on va y placer les meubles bibliothèques de moyen moutier qui avaient été donnés à la ville à la suite des confiscations révolutionnaires. Donc c'est à ce moment-là que l'on va ramener les meubles bibliothèques de l'ancienne abbaye bénédictine de Moyenmoutier, et on va les disposer donc au-dessus des salles de classe, donc le premier étage d'une école de garçons, qui va prendre d'ailleurs le nom d'école de la bibliothèque.
0: Hein ? Alors, ces meubles, qu'est-ce qu'ils ont de particulier ? On va tout de suite le préciser.
1: Oh ben, ce sont des meubles donc d'une abbaye bénédictine, donc une abbaye savante, qui avait une bibliothèque de plusieurs milliers de volumes, comme l'abbaye de Senones, comme Étival, etc. Et ce sont des meubles qui ont été réalisés au XVIIIe siècle, la deuxième moitié du XVIIIe siècle, des meubles en chêne, qui sont aujourd'hui classés monuments historiques, avec beaucoup d'éléments sculptés, en particulier des chœurs, qu'on voit, c'est le moment au XVIIIe siècle où on va avoir le culte du Sacré-Cœur de Jésus, et donc on les voit apparaître sur ces meubles bibliothèques. Donc c'est quelque chose de très intéressant esthétiquement, et de se dire que une petite ville de 8000 habitants va quand même se payer une bibliothèque publique. Alors cette bibliothèque publique a non seulement, évidemment, ses meubles, mais dans ces meubles, on va y amener les livres de la bibliothèque du collège qui vont être là. Et puis, on va y amener aussi des confiscations révolutionnaires, puisque non seulement il y a les bibliothèques de ces abbayes savantes, sans oublier celle de Chaumouset, à côté d'Épinal, au bord actuel de l'étang de Bouzet, mais aussi confiscation des collections des princes de Salme, qui étaient de grands collectionneurs de livres au XVIIIe siècle, de livres d'ailleurs dans les langues européennes. Et cette collection des princes de Salme, confisquée, a été confiée pour la moitié à la bibliothèque d'Épinal et pour la moitié à la bibliothèque municipale de Nancy. Avec de très belles reliures, avec le double saumon des armes de Salme.
0: Alors, on sait à peu près combien il y avait d'ouvrages dans cette bibliothèque à l'époque ?
1: Alors, au XIXe siècle, donc à la fin du siècle, c'est environ entre 13 000 et 15 000 ouvrages.
0: C'est quand même impressionnant, il y avait plus de livres que d'habitants.
1: C'est considérable, oui, c'est absolument. Et puis encore une fois, c'est quand même tout à fait innovant qu'une ville de cette taille-là puisse, qui n'avait pas, les municipalités successives n'avaient pas non plus un intérêt particulier sur le patrimoine, on le voit aussi dans les démolitions, n'oublions pas que c'est la période où on démolit la vieille porte du Boudiou, qui était les vestiges de l'époque médiévale. Mm-hmm. D'ailleurs, à ce propos, il y a une anecdote où un ancien ministre, on dirait presque un ministre de la Culture à l'époque, le comte de Montalivet, passe à Épinal au moment où on va commencer à démolir cette porte pour des raisons de d'aisance de circulation au milieu du 19e, c'est assez rigolo. Et donc, il repart à Paris en toute hâte pour prévenir l'État de ce qui va se passer, donc le gouvernement de Louis-Philippe. Il revient à Épinal avec l'ordre de suspendre les... Et malheureusement, quand il revient, tout est par terre. Alors, il y a toute une polémique où tout le monde se rejette la responsabilité. Mais enfin, la municipalité de l'époque a eu la pleine responsabilité de cela. Mais il faut dire aussi que les érudits locaux de cette époque-là, en dehors, je crois, des frères Dutac, n'ont pas manifesté les sociétés d'émulation, par exemple, ne manifestent pas du tout contre cette démolition. C'est le moment aussi où l'on va percer le portail axial de l'église Saint-Maurice, de la collégiale, On va donc perforer la tour Beffroi, hein, tour Beffroi médiévale, sur plus de 7 mètres d'épaisseur, pour créer ce portail dans l'axe qui débouche sur la place Saguéry. Pour pas que jusque-là, les seules entrées possibles dans l'église, c'était le portail des bourgeois côté place du Poiron, hein, donc ancienne place de la République sous la Révolution, redevenue place du Poiron, et de l'autre côté, l'entrée, la petite entrée pour les chanoinesses. Hein, donc on va percer ce portail axial. C'est d'ailleurs le conservateur, premier conservateur du musée départemental, qui était sculpteur aussi, qui va réaliser un portail néo-roman que l'on peut toujours voir aujourd'hui, mais en dénaturant en fait la grosse tour Beffroi, qui était une tour de militaire en fait, et un Beffroi communal. Donc voilà, on prend pas beaucoup de précautions. Hein. D'ailleurs, on le verra aussi au cours du siècle dans le château, où là aussi, malgré les aménagements de Christophe Doublat, on va laisser progressivement les ruines s'effondrer, les arbres s'abattre dessus, etc. Enfin, on n'a pas encore le culte comme aujourd'hui,
2: du patrimoine.
1: Du patrimoine.
2: Alors, juste pour revenir maintenant donc à cette bibliothèque, une bibliothèque assez impressionnante à Épinal, en comparaison de Nancy, la ville de Nancy était développée comment à cette période-là ?
1: Ah ben, c'est pas tout à fait à même échelle, hein, parce que la ville de Nancy, on l'a déjà dit, c'est une ville qui est plus petite qu'Épinal jusqu'au XVe siècle. Mm-hmm. Mais l'arrivée des ducs de Lorraine, à la suite des victoires sur Charles le Téméraire, sur le Bourguignon, va faire que ça devient une capitale d'État, ça devient la capitale des duchés de Lorraine et de Bar, avec la construction du palais ducal, etc. etc. C'est une ville qui grandit aussi au XVIIIe siècle, à l'époque de Stanislas, réalisation emblématique, la place Stanislas. Donc on voit la surface qu'elle occupe, avec les bâtiments qui l'entourent, donc c'est plus du tout la même échelle. Hein. Donc il est évident que au niveau de la bibliothèque, j'ai pas de chiffres, hein, mais j'imagine que évidemment c'est pas du tout la même chose. Hein. Voilà.
2: Mais on peut dire que finalement Épinal était devenue une ville beaucoup moins importante que Nancy, mais sa bibliothèque pouvait rivaliser.
1: C'est-à-dire qu'Épinal, depuis les guerres du XVIIe siècle, végète. Hein. Il y a simplement le fait de devenir chef-lieu de département et préfecture qui va lui redonner un léger coup de fouet, et puis la paix qui s'installe, qui permet donc les constructions dont je parlais. Et ces constructions, à côté de la bibliothèque, par exemple, on va construire à la place de la passerelle du Gaucheux, qui était une passerelle en bois, qui était emportée plusieurs fois par les crues, on va construire un pont très moderne, en 1831, qu'on appellera le pont de fer. C'est en fait un pont suspendu, l'une des merveilles des nouveaux ponts construits en France à cette époque-là. Il aura une durée de vie éphémère, d'ailleurs, parce qu'on va le démolir en 1870, parce qu'il montre des signes de faiblesse, il est peut-être mal accordé, on ne sait pas, mais c'est quelque chose de... Et on va construire en même temps en pierre, ce qu'on appellera le pont de pierre, c'est-à-dire le pont actuel du 170, hein, pont qui malheureusement sera détruit au cours de la Deuxième Guerre mondiale. On va construire en pierre aussi le pont du Boudiou, hein, donc devant la tour que l'on détruit. On va aussi continuer à construire des quais, donc à canaliser la Moselle, en particulier... derrière la mairie, hein, ce qu'on appelle aujourd'hui le quai Conestero, ce qu'on appelle l'espace où il y a le monument aux morts de 1870, qu'on appelle le square de Juillet. Alors pourquoi de Juillet ? Parce qu'on lui a donné ce nom à cause des trois glorieuses, comme on les appelle, c'est-à-dire les journées de juillet 1830, qui mettent fin à la royauté de la Restauration et qui mettent en place la monarchie de Juillet, donc Louis-Philippe. Donc ce square derrière la mairie, ça s'appelle le square de Juillet, en souvenir de ces journées révolutionnaires de 1830. Et puis, comme j'ai dit, on continue la promenade du cours, hein, un petit peu plus tard. On va percer aussi la rue Claude Gelée. Hein, jusqu'à présent, la rue Claude Gelée, quand on vient de la place des Vosges, c'était un cul-de-sac. On s'arrêtait au niveau actuel de la chambre de commerce. On butait en fait sur les remparts. Et on avait là, en plein travers de la route, on avait une ancienne maison de chanoinesse qui était là. Donc on va démolir cette maison, on va passer à travers donc l'ancienne muraille pour rejoindre l'actuelle rue Aristide-Briand et continuer à construire cette fois la nouvelle rue, la rue Thiers, qui, dans un premier temps, s'est appelée, au fur et à mesure de construction, rue Claude Gelée. aussi. Hein, donc on a toute une, on voit qu'un urbanisme va faire craquer en fait les limites médiévales de la ville. Et puis dans ce qui est important dans cette période-là, donc entre 1815 et 1848, c'est aussi le fait que il va y avoir un changement de propriétaire au château, puisque l'ancien receveur général des finances du département, Christophe Doublat, était devenu banquier, a fait de mauvaises affaires et a fini par se suicider en 1840. Et 4 ans après, lors d'une vente aux enchères, c'est un nommé Paul-Élie Brocard, qui est originaire de Neuchâtel, qui avait comme pseudonyme Lormont, d'où la rue Lormont aujourd'hui, qui va acheter ses propriétés de feu Christophe Doublat, et quelques années après, en 1857, donc sous le Second Empire, il va, par testament, en faire don à la ville d'Épinal. Hein, donc la ville d'Épinal récupérera la propriété à la fin du siècle, mais c'est ce Lormont, d'où la rue Lormont à Épinal, en souvenir de ce bienfaiteur de la ville, puisqu'il donne à la ville non seulement les 26 hectares du parc du château, mais il donne aussi le bâtiment qu'on appelle l'ancienne trésorerie générale, hein, l'ancien hôtel particulier Cogné de la Salle, ses écuries en face, qui sont maintenant devenues une boîte de nuit, et puis ce qui deviendra la cure Saint-Maurice, rue de l'Abbé Frisenozère. Hein, c'est quand même pas mal.
2: Et puis la tour chinoise dans tout ça ?
1: Ah, la tour chinoise aussi, mais la tour chinoise elle n'a plus d'utilité, puisque à partir du moment où Doublat n'est plus trésorier payeur général, donc n'habite plus dans l'ancienne trésorerie, à partir du moment, puisqu'il est mort, la trésorerie continue son destin de service de l'État, mais Lormont est propriétaire du dessus du parc du château, mais il n'y a plus de raison d'avoir une liaison verticale entre l'administration et une propriété privée. Et par conséquent, elle va commencer à se dégrader, hein, jusqu'à les années, mais ça, c'est une autre histoire.
2: On y reviendra. Voilà. En tout cas, pendant ces 30 ans, Épinal va petit à petit changer de visage. Elle va voir des bâtiments importants être construits, des ponts, on en a parlé, musées, bibliothèques, écoles, etc. Avec toutes ces, tous ces bâtiments.
1: Conseil général.
2: Voilà, on peut dire qu'il y a une dynamique qui est retrouvée. Et je vous propose, Jacques Grasser, qu'on puisse en parler dans une prochaine émission consacrée à l'histoire des Vosges et l'histoire d'Épinal. À bientôt.
1: À bientôt.

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2: Bonjour à tous, à la une de l'actualité, la ministre de la Transition écologique, Monique Barbu, est reçue à Matignon par Sébastien Lecornu. Opposée au retour dérogatoire de deux pesticides, dont l'acétamipride, elle pourrait démissionner si la loi d'urgence agricole est définitivement adoptée en l'état. Et selon le Premier ministre, cette loi est nécessaire pour renforcer la souveraineté alimentaire française. La galerie d'Apollon du Louvre va rouvrir au public dès demain, 9 mois après le spectaculaire cambriolage des bijoux de la couronne. La salle sera toutefois vide de ses vitrines et de ses objets précieux. 8 joyaux estimés à 88 millions d'euros restent toujours introuvables. Les pièces qui n'ont pas été volées doivent, elles, être transférées dans une future salle hautement sécurisée. Le maire d'Alès, Christophe Rivinck, a été exfiltré de son domicile par le RAID dans la nuit. Une voiture piégée était positionnée à proximité. L'élu LR avait reçu quelques jours plus tôt une lettre contenant 2 balles de 9 mm signées de la DZ Mafia, ce gang marseillais. Sa protection a été renforcée. Attention au prix à la pompe, c'est en hausse. La barre symbolique des 2 euros le litre est de nouveau franchie pour le sans-plomb 95 E10, l'essence la plus utilisée par les automobilistes français. Julie Pierret.
3: Oui, c'est ce que disent les données du gouvernement. Comptez en moyenne 2,005 € le litre, soit près de 7 centimes de plus qu'il y a une semaine. Le gasoil suit la même tendance. Il atteint désormais 2,10 € le litre, en hausse de plus de 12 centimes sur 7 jours. Quant au sans-plomb 98, il grimpe à 2,09 € le litre. Cette nouvelle flambée s'explique par plusieurs facteurs géopolitiques. En 1, la Russie a suspendu ses exportations de gasoil afin de faire face aux pénuries provoquées par les frappes ukrainiennes sur ses raffineries. En 2, les tensions au Moyen-Orient entre les États-Unis et l'Iran qui ont de nouveau fait grimper les cours du pétrole après une courte période d'accalmie.
2: Merci Julie. Les incendies en Amazonie brésilienne ont atteint en 2025 leur plus bas niveau depuis le début des relevés en 1985. Environ 3 millions d'hectares ont brûlé contre 16 millions l'année précédente. Cette nette baisse s'explique notamment par le retour des pluies et le recul de la déforestation. En cyclisme, la veille du contre-la-montre du Tour de France, plusieurs équipes ont subi des contrôles antidopage inopinés dans leurs hôtels. Des tests ont eu lieu tard dans la soirée, après ceux déjà réalisés le week-end dernier sur Tadej Pogacar et Jonas Vingegaard. Cette nouvelle vague de contrôle intervient avant la 16e étape, un contre-la-montre entre Evian et Thonon. Voilà pour l'actualité. Excellente journée à tous.
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1: Bienvenue dans ce bulletin de météo. On s'intéresse au temps de ce mardi 21 juillet. C'est le 202e jour de l'année et on souhaite une bonne fête à tous les Victors. Le beau temps est au rendez-vous, mais il est accompagné par la fraîcheur. D'une part, la couverture nuageuse est balayée la nuit par l'anticyclone et de l'autre, le vent du nord est nettement plus frais. La fiabilité de la situation est très bonne. Au lever du jour, le ciel se dégage sur l'ouest vosgien. Ailleurs, quelques nuages résiduels s'attardent encore avant de se dissiper. Au fil de l'après-midi, le soleil domine largement sur l'ensemble du territoire, avec quelques cirrus discrets en plaine et plus nombreux sur les reliefs. La soirée demeure calme et peu nuageuse. Le massif conserve quelques voiles, notamment vers le col de Bussan. Et durant la nuit, le temps reste sec sur toutes les communes sous un ciel dégagé et étoilé. Côté température, sur les Hautes-Vosges, les minimales varient entre 10 et 11 degrés. Et à basse altitude, elles se situent entre 12 et 14 degrés. Au plus chaud, le thermomètre ne dépasse pas 20 degrés. En altitude, 24 degrés au cœur du département et les terres d'eau. Et jusqu'à 26 degrés près de Neufchâteau. Et comme annoncé au début de ce bulletin, le vent sera bien présent et souffle de secteur nord-est principalement. On attend des rafales toute la journée atteignant 40 km/h sur tous les secteurs et il faut attendre la nuit pour ressentir une accalmie. Le lendemain, mercredi, la journée ressemble à la veille, elle sera calme. Le ciel se dégage dès la matinée, des plaines jusqu'au sommet. Quelques passages nuageux apparaissent en cours d'après-midi sans compromettre un temps globalement clément. La couverture nuageuse s'épaissit ensuite en soirée, devenant couvert sur l'ensemble du territoire. Cette tendance se maintient dans la nuit de mercredi à jeudi. Au plus frais, le mercure diminue encore avec 9 degrés sur le secteur Jérômois et entre 10 et 12 degrés en plaine. Les maximales se maintiennent entre 22 et 24 degrés sur le massif et autour de 25 à 26 degrés sur l'ouest vosgien comme sur le cœur du département. Le vent tourne légèrement au secteur nord, calme le matin, il gagne en intensité l'après-midi. Les rafales sont attendues autour de 35 km/h. Et pour la suite de la semaine, les températures remonteraient nettement d'ici vendredi avec des maximales pouvant approcher les 30 degrés dès le week-end. Le vent en parallèle basculerait au secteur ouest, se renforçant sensiblement en fin de semaine. D'ici là, pour suivre l'évolution des prévisions, rendez-vous sur notre site radiocristal.org.
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1: L'établissement français du sang poursuit ses collectes de sang à travers notre département, y compris durant cette période d'été. Nous sommes en compagnie d'Olivier Duras, chargé de communication institutionnelle et relations presse auprès de l'établissement français du sang Grand Est. Et avec vous, nous allons faire le point dans quelques instants sur les collectes prévues pour cette période. Alors, avant d'avancer sur ces dates à noter, j'aimerais qu'on puisse revenir, c'est la canicule qui a fait l'actualité de ces derniers jours. Est-il prudent de donner en période de canicule? Est-ce que vous maintenez les collectes? Est-ce que les lieux sont adaptés? Comment ça se passe pour le don du sang, cette gestion de la canicule?
2: Eh bien, c'est une gestion qui n'est pas facile, comme tout organisateur d'événements dans certains lieux publics. Donc, on maintient notre offre de collecte dans la mesure du possible. On invite les donneurs à venir dans les salles des fêtes. Nous, on est équipés là au niveau de l'EFS, on a des prémisateurs, on a des ventilateurs, et puis on a une quantité d'eau importante qu'on donne aux donneurs. Parfois, on peut avoir des transferts de collecte quand les mairies peuvent nous accorder des lieux climatisés. Donc on peut avoir des transferts de collecte dans ces endroits-là, mais bon, on essaye de réduire au maximum le nombre de collectes annulées. On essaye vraiment d'être présent durant cette période et bien sûr en s'adaptant le mieux possible.
1: Les canicules ne représentent pas un risque pour les donneurs de sang? Ils peuvent venir en toute confiance à ces collectes?
2: Oui, ils peuvent venir en toute confiance. Bon, ce qu'on recommande, c'est qu'ils boivent beaucoup plus que d'habitude et puis leur dire vraiment de ne pas faire d'activité sportive avant et après le don. Là, vraiment, c'est une recommandation importante qu'on peut faire pendant cette période de chaleur.
1: Et je crois que ces activités sont à limiter de toute façon en période de forte chaleur. Donc, le don du sang ne déroge pas à la règle. Mais en tout cas, il n'est pas incompatible avec ces canicules. Je vous propose à présent qu'on découvre les dates des collectes qui sont programmées pour cette période d'été. Quelles sont les prochaines dates à ne pas manquer?
2: Le mercredi 22 juillet à Remiremont, au Palais des Congrès, de 15h30 à 19h30. Le jeudi 23 juillet à Xaurue-Longemer, à la salle polyvalente, de 16h à 19h30. Le vendredi 24 juillet à Certigny, à la salle polyvalente, de 15h30 à 19h30. Le lundi 27 juillet à Darnay, à la salle des fêtes, de 16h à 19h30.
1: Et puis pour toutes les personnes qui souhaitent en savoir davantage sur ces collectes, sur les actions autour du don de sang, rappelez-nous également votre site internet et je crois que vous avez une application mobile disponible.
2: Oui, on a notre site internet dondesang.efs.sante.fr et puis on a l'application Don de sang que vous pouvez télécharger.
3: Léo Thumine Dutillot, une programmation propre pour l'été et pour les vacances scolaires notamment. On parlera aussi d'une journée un peu spéciale. Pour nous en parler, comme d'habitude, nous sommes en présence de Sébastien Georges. Donc pour rappel, Sébastien, vous êtes le directeur d'Léo Thumine, ce lieu emblématique. Pouvez-vous peut-être nous redire en quelques phrases ce que c'est Léo Thumine?
4: Alors Léo Thumine, en fait, il s'agit d'un site patrimonial et de deux lieux distincts. Donc un musée qui se trouve au centre-ville et surtout donc un site minier, un site archéologique qui lui se trouve en pleine montagne et qui permet de découvrir une exploitation minière des 16e et 18e siècles. Il s'agissait des mines de cuivre des Ducs de Lorraine.
3: Vous êtes ouvert quasiment tous les jours pendant l'été, c'est ça?
4: Pendant l'été, oui, c'est tous les jours, 7 jours sur 7, de 10h à 19h avec un dernier départ de visite à 17h.
3: Le 24 juillet prochain, c'est les nuits européennes de la chauve-souris. Qu'est-ce qu'on retrouve à la programmation cette fois-ci?
4: Oui, alors là, effectivement, c'est une soirée dédiée à la chauve-souris, mais de plus grande ampleur. Une manifestation qu'on co-organise avec Natura 2000. Et donc là, on vous fera découvrir les chauves-souris, mais à travers des contes. On aura des contes qui sont dédiés. On vous emmènera sous terre. On utilisera une nouvelle fois les bad box, on aura un jeu de piste pour les enfants et ça permet de passer vraiment toute une soirée et pour rentrer plus en détail à la découverte de ces animaux assez fascinants. Ce sera à partir de 19h. La réservation est obligatoire.
3: Quels sont les tarifs d'entrée?
4: Pour la soirée du 24 juillet, là, ce sera gratuit.
3: Si on souhaite se renseigner et ou réserver, évidemment, puisqu'il faut bien réserver, comment on fait?
4: On peut nous appeler donc au 03 29 25 03 33. Sinon, il y a également possibilité de réserver en ligne ou d'avoir plus de renseignements en tapant Haute Mine sur votre moteur de recherche internet préféré.
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2: Bonjour à tous, à la une de l'actualité, les réseaux sociaux bientôt interdits aux moins de 15 ans. Le Parlement doit voter définitivement cet après-midi une loi qui prévoit cette mesure dès la rentrée de septembre. Les nouveaux comptes seront interdits à partir du 1er septembre, tandis que les comptes déjà existants devront être supprimés avant le 1er janvier 2027. Le texte prévoit aussi l'interdiction des téléphones portables dans les lycées et renforce la sensibilisation des élèves au risque des écrans et des réseaux sociaux. Un triste record pour les incendies en France. Plus de 42 000 hectares sont déjà partis en fumée entre janvier et la mi-juillet. Les importants feux de ces dernières semaines dans le sud de la France et en région parisienne ont largement aggravé le bilan. Le Rassemblement national a annoncé avoir été victime d'une cyberattaque et va déposer plainte. Pour l'instant, les circonstances de l'attaque restent inconnues. Selon une source interne, aucune donnée personnelle n'aurait été dérobée à ce stade, mais les vérifications se poursuivent. Le Fonds monétaire international a validé un nouveau versement de 690 millions de dollars en faveur de l'Ukraine face à la guerre menée par la Russie. Et puis, on termine par du sport avec de la MotoGP. Un grand changement à venir pour Fabio Quartararo. Le pilote français quittera Yamaha à la fin de la saison pour rejoindre Honda à partir de 2027.
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1: Bienvenue dans ce bulletin de météo. On s'intéresse au temps de ce mardi 21 juillet. C'est le 202e jour de l'année et on souhaite une bonne fête à tous les Victors. Le beau temps est au rendez-vous, mais il est accompagné par la fraîcheur. D'une part, la couverture nuageuse est balayée la nuit par l'anticyclone et de l'autre, le vent du nord est nettement plus frais. La fiabilité de la situation est très bonne. Au lever du jour, le ciel se dégage sur l'ouest vosgien. Ailleurs, quelques nuages résiduels s'attardent encore avant de se dissiper. Au fil de l'après-midi, le soleil domine largement sur l'ensemble du territoire, avec quelques cirrus discrets en plaine et plus nombreux sur les reliefs. La soirée demeure calme et peu nuageuse, le massif conserve quelques voiles, notamment vers le col de Bussan. Et durant la nuit, le temps reste sec sur toutes les communes sous un ciel dégagé et étoilé. Côté température, sur les Hautes-Vosges, les minimales varient entre 10 et 11 degrés et à basse altitude, elles se situent entre 12 et 14 degrés. Au plus chaud, le thermomètre ne dépasse pas 20 degrés, en altitude 24 degrés au cœur du département et les terres d'eau et jusqu'à 26 degrés près de Neufchâteau. Et comme annoncé au début de ce bulletin, le vent sera bien présent et souffle de secteur nord-est principalement. On attend des rafales toute la journée atteignant 40 km/h sur tous les secteurs et il faut attendre la nuit pour ressentir une accalmie. Le lendemain, mercredi, la journée ressemble à la veille, elle sera calme. Le ciel se dégage dès la matinée, des plaines jusqu'au sommet. Quelques passages nuageux apparaissent en cours d'après-midi sans compromettre un temps globalement clément. La couverture nuageuse s'épaissit ensuite en soirée, devenant couvert sur l'ensemble du territoire. Cette tendance se maintient dans la nuit de mercredi à jeudi. Au plus frais, le mercure diminue encore avec 9 degrés sur le secteur Jérômois et entre 10 et 12 degrés en plaine. Les maximales se maintiennent entre 22 et 24 degrés sur le massif et autour de 25 à 26 degrés sur l'ouest vosgien comme sur le cœur du département. Le vent tourne légèrement au secteur nord, calme le matin, il gagne en intensité l'après-midi. Les rafales sont attendues autour de 35 km/h. Et pour la suite de la semaine, les températures remonteraient nettement d'ici vendredi avec des maximales pouvant approcher les 30 degrés dès le week-end. Le vent en parallèle basculerait au secteur ouest, se renforçant sensiblement en fin de semaine. D'ici là, pour suivre l'évolution des prévisions, rendez-vous sur notre site radiocristal.org.
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2: Bonjour à tous, à la une de l'actualité, les réseaux sociaux bientôt interdits aux moins de 15 ans. Le Parlement doit voter définitivement cet après-midi une loi qui prévoit cette mesure dès la rentrée de septembre. Les nouveaux comptes seront interdits à partir du 1er septembre, tandis que les comptes déjà existants devront être supprimés avant le 1er janvier 2027. Le texte prévoit aussi l'interdiction des téléphones portables dans les lycées et renforce la sensibilisation des élèves au risque des écrans et des réseaux sociaux. Un triste record pour les incendies en France. Plus de 42 000 hectares sont déjà partis en fumée entre janvier et la mi-juillet. Selon les données européennes, c'est davantage qu'à la même période en 2022 qui détenait jusqu'ici le record. Les importants feux de ces dernières semaines dans le sud de la France et en région parisienne ont largement aggravé le bilan. Le Rassemblement national a annoncé avoir été victime d'une cyberattaque et va déposer plainte. Pour l'instant, les circonstances de l'attaque restent inconnues. Selon une source interne, aucune donnée personnelle n'aurait été dérobée à ce stade, mais les vérifications se poursuivent. Le maire d'Alès, dans le Gard, a été exfiltré de son domicile la nuit dernière par le RAID, après des soupçons de voitures piégées à proximité de sa maison. Quelques jours plus tôt, son épouse avait découvert des tags, une lettre de menace et deux balles de 9 mm revendiquées par la DZ Mafia. Le courrier faisait référence aux opérations menées contre le narcotrafic dans la ville. Une enquête pour menace de mort est en cours et les autorités ont renforcé la protection du maire. Donald Trump a annoncé l'instauration de 50% de droits de douane supplémentaires sur une série de produits canadiens, dont le vin, le ciment ou encore les équipements sportifs. Ces taxes entreront en vigueur dans un mois. Le président américain affirme avoir agi en réponse aux mesures canadiennes qu'il juge discriminatoires envers les produits américains. Le Fonds monétaire international a validé un nouveau versement de 690 millions de dollars en faveur de l'Ukraine face à la guerre menée par la Russie. Cette nouvelle tranche porte à 2,2 milliards de dollars les fonds déjà versés par le FMI dans le cadre d'un programme d'aide de plus de 8 milliards. Et puis, on termine par du sport avec de la MotoGP. Un grand changement à venir pour Fabio Quartararo. Le pilote français quittera Yamaha à la fin de la saison pour rejoindre Honda à partir de 2027. Le champion du monde 2021 s'est engagé donc pour deux saisons avec l'écurie japonaise. Après plusieurs années difficiles avec Yamaha, Quartararo espère relancer sa carrière et pourquoi pas viser un nouveau titre mondial avec Honda. Et en cyclisme, la veille du contre-la-montre du Tour de France, plusieurs équipes ont subi des contrôles antidopage inopinés dans leur hôtel. Les tests ont eu lieu tard dans la soirée après ceux déjà réalisés le week-end dernier, notamment sur Tadej Pogacar et Jonas Vingegaard. Fin de ce flash, excellent après-midi à tous.
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1: Bienvenue dans ce bulletin de météo. On s'intéresse au temps de ce mardi 21 juillet. C'est le 202e jour de l'année et on souhaite une bonne fête à tous les Victors. Le beau temps est au rendez-vous, mais il est accompagné par la fraîcheur. D'une part, la couverture nuageuse est balayée la nuit par l'anticyclone et de l'autre, le vent du nord est nettement plus frais. La fiabilité de la situation est très bonne. Au lever du jour, le ciel se dégage sur l'ouest vosgien. Ailleurs, quelques nuages résiduels s'attardent encore avant de se dissiper. Au fil de l'après-midi, le soleil domine largement sur l'ensemble du territoire, avec quelques cirrus discrets en plaine et plus nombreux sur les reliefs. La soirée demeure calme et peu nuageuse, le massif conserve quelques voiles, notamment vers le col de Bussan. Et durant la nuit, le temps reste sec sur toutes les communes sous un ciel dégagé et étoilé. Côté température, sur les Hautes-Vosges, les minimales varient entre 10 et 11 degrés et à basse altitude, elles se situent entre 12 et 14 degrés. Au plus chaud, le thermomètre ne dépasse pas 20 degrés, en altitude 24 degrés au cœur du département et les terres d'eau et jusqu'à 26 degrés près de Neufchâteau. Et comme annoncé au début de ce bulletin, le vent sera bien présent et souffle de secteur nord-est principalement. On attend des rafales toute la journée atteignant 40 km/h sur tous les secteurs et il faut attendre la nuit pour ressentir une accalmie. Le lendemain, mercredi, la journée ressemble à la veille, elle sera calme. Le ciel se dégage dès la matinée, des plaines jusqu'au sommet. Quelques passages nuageux apparaissent en cours d'après-midi sans compromettre un temps globalement clément. La couverture nuageuse s'épaissit ensuite en soirée, devenant couvert sur l'ensemble du territoire. Cette tendance se maintient dans la nuit de mercredi à jeudi. Au plus frais, le mercure diminue encore avec 9 degrés sur le secteur Jérômois et entre 10 et 12 degrés en plaine. Les maximales se maintiennent entre 22 et 24 degrés sur le massif et autour de 25 à 26 degrés sur l'ouest vosgien comme sur le cœur du département. Le vent tourne légèrement au secteur nord, calme le matin, il gagne en intensité l'après-midi. Les rafales sont attendues autour de 35 km/h. Et pour la suite de la semaine, les températures remonteraient nettement d'ici vendredi avec des maximales pouvant approcher les 30 degrés dès le week-end. Le vent en parallèle basculerait au secteur ouest, se renforçant sensiblement en fin de semaine. D'ici là, pour suivre l'évolution des prévisions, rendez-vous sur notre site radiocristal.org.
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Bonjour. Nous étions il n'y a pas si longtemps encore au Portugal avec des musiques traditionnelles. Et là, je vous invite pendant cette demi-heure avec une femme qui a une voix sublime, comme vous avez pu le constater, qui s'appelle Missia. Donc c'est, on peut dire, la nouvelle voix du fado. On avait écouté il y a pas mal de temps les fados, les vieux fados, avec les grands interprètes, comme par exemple Amalia Rodriguez. Mais là, j'ai voulu vous faire écouter cette jeune femme, Missia, qui chante déjà depuis pas mal de temps et qui est très, très connue dans le monde entier. Beaucoup de gens apprécient cette voix. Et alors elle a un peu, disons, tranché avec le fado traditionnel, pas au niveau musical ou interprétation, mais plus au niveau, je dirais, des paroles, parce que c'est vrai que le fado est une tradition du milieu du 19e siècle, une tradition urbaine, comme on retrouve ça avec le blues, avec le tango, avec le rebetiko grec, des musiques de plutôt de bas-fond, de solitude, de sous-développement, enfin avec des thèmes assez noir. Et Missia, elle a voulu, bon, changer un peu, adapter le fado à notre époque, où bon, il n'y a plus ce côté aussi noir. Elle a voulu réinterpréter des textes. Et alors, elle a invité des écrivains de son pays, des écrivains portugais, à écrire des textes pour le fado. Et là, on va justement écouter plusieurs textes. Bon, malheureusement, on n'a pas vraiment la traduction, ce qui est un peu ennuyeux, et tout le monde ne parle pas portugais. Mais bon, il faut se laisser aussi porter par la musique, puis par les sons. Elle a invité, par exemple, José Saramago, Antonio Lobo Antunes, Agustina Bessa-Luis, qui est une grande écrivain de Porto. Donc tous ces gens ont bien voulu écrire pour elle des chants de fado qu'elle interprète ici admirablement.

Maintenant, de Fernando Pessoa, on va écouter la Danza de Magoas. Bon, je ne prononce sûrement pas très bien le portugais. Et Pessoa qui confesse « J'ai toujours été un rêveur ironique, infidèle à mes promesses intérieures. J'ai toujours savouré, étant autre ou étranger, la déroute de mes songes. »

Sur un texte d'Armando Machado, Estatua falsa, ça veut dire la statue fausse, et curieusement dédiée à Pedro Almodovar.

un texte de José Saramago, « Aucune étoile n'est tombée, vient la nuit et son message, sa nature noire. La lune ne manquera peut-être pas, ou ce sera une pluie d'étoiles. Il suffit que le sommeil éveille le rêve qui les laisse voir. »

Missia a su s'entourer aussi de musiciens vraiment hors pair, comme Ricardo Diaz au piano et à l'accordéon. On trouve aussi Manuel Rocha au violon et surtout l'éblouissant Custodio Castello à la fameuse guitare portugaise qui signe le rythme du fado. Et là, sur un poème de Antonio Botto, on va terminer l'émission avec « Ne m'appelez plus par mon nom ».

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2: Ce n'est l'été qu'une fois dans l'année, et l'été finit bientôt. Qu'il pleuve ou qu'il fasse soleil, il y a des beautés jaillies du ciel ou de la terre, de la saison, de l'heure qu'il est, de la lumière qui règne, que nous ne reverrons jamais, parce qu'elles ne nous sont données qu'une fois. Les avons-nous vues ? Ou bien étions-nous en train de lire le journal qu'on peut lire n'importe où et n'importe quand ? Dans tout ce qui est possible à un moment donné, nous devrions toujours choisir de faire d'abord les choses qui ne seront plus possibles par la suite. Quand on mange du raisin, pensez au raisin. Il ne vient qu'une fois dans l'année et nous ne verrons peut-être pas une autre vendange. Quand on parle avec quelqu'un, parlez comme si nos paroles étaient le souvenir que nous laisserons pour toujours. Quand on a ses enfants petits, se dépêcher de les voir comme ils sont, car c'est un temps qui passe vite. La Bible dit « Aujourd'hui, si vous entendez sa voix, n'endurcissez pas vos cœurs. Que par ta grâce, ô Dieu, l'instant qui passe serve à nous rapprocher de toi. »

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2: Joas. Joas est un nom hébreu qui veut dire « le Seigneur Dieu a donné ». Et il y a plusieurs personnages dans la Bible qui ont porté ce nom. Aujourd'hui, j'aimerais vous parler de l'un d'entre eux, qui était un personnage qui a vécu environ 1100 ou 1200 ans avant Jésus. C'est difficile de le dater avec précision. C'était un membre de la tribu de Manassé qui est établi dans une petite ville qui s'appelait Ophra. En fait, on le connaît assez bien à cause de son fils, car son fils a été appelé, interpellé par Dieu pour remplir une mission particulière qui consistait à délivrer le peuple d'Israël qui était opprimé par des Amalécites. Et ce personnage, Joas, en fait, n'était pas un juif ou un israélite très modèle dans son comportement, car il avait établi auprès de sa maison un autel en l'honneur du dieu cananéen Baal, et il avait érigé un pieu en l'honneur de la divinité Astarté, et donc c'était un adorateur de ces divinités dont la Bible nous dit que le peuple d'Israël était fortement invité à s'abstenir de ce genre de culte. Et puis, son fils, qui s'appelait Gédéon, a été appelé par Dieu. Et dans son appel, Dieu a dit à Gédéon, « La première chose que tu vas faire, c'est détruire l'autel et le pieu qui ont été érigés par ton père. » Alors c'est évident que c'est un véritable drame familial, conflit intérieur pour ce jeune homme qui est appelé. Et pourtant, eh bien, il va décider d'obéir à la parole que Dieu lui a envoyée. Il va faire ça de nuit, de façon à ne pas se faire repérer. Et avec quelques copains de son âge, eh bien, de nuit, ils vont donc démolir le pieu sacré qui avait été dressé par son père, et il va démolir, renverser les pierres que constituait l'autel qui était dédié à Baal. Le lendemain, quand le village s'est réveillé, tous les gens d'Ophra étaient tout à fait surpris de voir les dégâts sur cet autel et de voir que le pieu sacré était renversé. Alors ils sont venus voir Joas et lui ont dit « Mais qu'est-ce qui s'est passé? Est-ce que tu es au courant ?» Et Joas a dit « Non, je ne sais pas ce qui s'est passé. » Alors les gens ont dit « Il faut absolument attraper le coupable et le punir. » Et alors, Joas a eu une réaction tout à fait particulière. Il a dit « Attendez, si Baal est vraiment Dieu, eh bien qu'il se défende lui-même et qu'il relève son autel et le pieu sacré qui a été renversé. » Et c'est de cette façon qu'il a couvert, en quelque sorte, l'action destructrice de son fils, qui signifiait de façon très claire que pour que Dieu délivre le peuple d'Israël, il souhaitait d'abord le délivrer de ses fausses religions, de ses fausses croyances. Joas, Dieu a donné, en tout cas pas l'ordre d'être un adorateur de Baal, mais plutôt d'être le libérateur des superstitions et des cultes qui peuvent nous enfermer.
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2: À propos, saviez-vous que le diaphragme est en lien avec la respiration ? Dans ce podcast, nous allons encore parler de la respiration et tout particulièrement du diaphragme. Derrière ce doux nom se cache un des muscles sollicités par la respiration. Il est en forme de dôme et sépare notre cavité abdominale de notre cage thoracique. Bref, en gros, les intestins et estomac dessous et les poumons et le cœur en haut. Or, si on parle aujourd'hui du diaphragme, c'est qu'il est un muscle clé dans notre respiration et notre bien-être. Tout d'abord, par son rôle de va-et-vient, il se soulève et il s'abaisse. Le diaphragme accomplit trois actions bienfaisantes. Il masse la zone abdominale, il favorise la digestion et enfin, il favorise le retour veineux. Ensuite, comme le diaphragme est en lien avec le plexus solaire, il joue un grand rôle dans notre état émotionnel. En effet, souvent, quand on respire mal et qu'on respire par le haut, c'est-à-dire une respiration au-dessus des clavicules, notre diaphragme n'est pas assez sollicité. De ce fait, il peut se bloquer ou être en tension. On peut avoir alors la sensation d'un nœud ou d'une pression juste au-dessous du sternum. Or, le plexus solaire se trouve précisément à cet endroit. Lorsque le diaphragme est bloqué, du fait qu'il soit en lien avec de nombreux nerfs, cela peut augmenter les états anxieux ou de stress. Des exercices respiratoires peuvent alors le relâcher et ainsi se détendre. Pourtant, parfois, il faudra passer par un ostéopathe ou un kiné qui sera en mesure de le débloquer. Les exercices de respiration permettront alors de prolonger les bénéfices de son action. Pouvait-on imaginer que la respiration pouvait avoir tant de liens avec notre corps? Bien plus que l'apport d'oxygène dans nos cellules, ce qui est bien entendu vital. Il existe de nombreux exercices respiratoires qui ont des effets immédiats et sur le long terme. La plupart de ces exercices nécessitent moins de 5 minutes. Il est donc facile de les intégrer à notre quotidien. Cela peut se faire le matin pour commencer la journée sereinement. Par ces exercices, nous apportons à notre cerveau et à tout notre organisme une bonne oxygénation, idéale pour démarrer la journée avec énergie. Au cours de la journée, ces exercices peuvent représenter une pause, mettre en off son cerveau quelques minutes, et offrir ainsi à son système nerveux l'occasion de se recharger. On passe alors d'un état stressé sur le qui-vive à un état serein et plus relaxé. L'un de ces exercices s'appelle la cohérence cardiaque. Il permet en quelques minutes de retrouver son calme si on a l'impression d'être submergé. Plusieurs guides existent sur YouTube ou en application. Enfin, ces exercices respiratoires sont fortement conseillés comme routine de sommeil. Ils ont l'effet d'une soupape et vous préparent à l'endormissement. Pour terminer, voici quelques exemples d'exercices faciles à pratiquer. Le premier que nous vous proposons, c'est la cohérence cardiaque déjà citée et qui a pour objectif de rendre les battements du cœur plus réguliers afin d'apaiser la personne qui la pratique. En régulant votre fréquence cardiaque, cela a un impact sur le système nerveux. La partie parasympathique, en charge de la relaxation, va être à l'équilibre avec la partie sympathique, celle qui réagit face au danger et qui est souvent majoritaire dans notre quotidien. On va se retrouver dans un état de cohérence entre notre système nerveux, notre fréquence cardiaque et notre respiration. La cohérence cardiaque est simple. Respirer sur 5 secondes, expirez sur 5 secondes. En une minute, vous allez ainsi faire ce cycle 6 fois. Pour bénéficier de tous ces effets, la cohérence cardiaque se pratique pendant 5 minutes. L'idéal est de la pratiquer 3 fois par jour, le matin au lever, le midi et le soir. Une deuxième proposition, c'est la respiration complète et consciente. Dans un autre podcast, l'on a parlé des trois étages de la respiration. Il s'agit de la respiration ventrale, de la respiration costale et de la respiration claviculaire. La respiration complète est en enchaînement de ces trois respirations, mais en une seule fois. Je vous conseille de la pratiquer allongée. Cela vous permettra d'assouplir votre cage thoracique et de vous faire travailler votre respiration. On commence ainsi par inspirer en gonflant le ventre, puis on écarte les côtes, toujours en faisant pénétrer de l'air dans nos poumons. Enfin, on termine notre inspiration au niveau des clavicules. Vous pouvez, en fermant les yeux, visualiser l'air qui est passé du ventre jusqu'au-dessus de vos clavicules. Pour l'expiration, vous commencez par expirer en abaissant les clavicules, puis en serrant les côtes, et enfin en abaissant votre abdomen. Et enfin, une troisième possibilité, la respiration ventrale. La respiration ventrale est la respiration anti-stress par excellence. En effet, c'est bien l'utilisation de cet étage qui permet de faire appel à notre système nerveux parasympathique et donc être responsable de notre relaxation. La respiration ventrale consiste à inspirer uniquement par le ventre. Vous pouvez imaginer un ballon à la place de votre ventre. À chaque inspiration par le nez, vous devez ainsi gonfler ce ballon. À chaque expiration, ce ballon se dégonfle. Vous pouvez expirer par le nez ou par la bouche. Expirer par la bouche va avoir une action anti-stress supplémentaire. Bien entendu, ces exercices peuvent être pratiqués avec vos enfants ou vos ados. Cela leur sera utile au cours de leur journée pour retrouver du calme, de la concentration et un esprit positif. Alors, respirons donc.
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0: Bienvenue pour cette nouvelle émission dans notre série consacrée à l'histoire des Vosges et l'histoire d'Épinal en notre compagnie Jacques Grasser. Bonjour.
1: Bonjour.
0: Je rappelle que vous êtes agrégé d'histoire et nous découvrons le début du 19e siècle. Nous sommes aux alentours des années 1820 à Épinal. Nous avons parlé lors de notre dernière émission de ce tout premier musée qui s'installe à Épinal et de ses collections qui vont en s'agrandissant. Qu'allons-nous découvrir d'autre? Je crois que vous vouliez nous parler d'un bâtiment qui se place tout à côté de ce musée.
1: On va continuer les constructions. Donc le musée, il ouvre ses portes à la fin des années 20, hein, vers 1825-29. Et puis, devant ce musée, la ville va construire une école de garçons, au premier étage de laquelle, et ça va dimensionner cette école, on va y placer les meubles bibliothèques de Moyenmoutier qui avaient été donnés à la ville à la suite des confiscations révolutionnaires. Donc c'est à ce moment-là que l'on va ramener les meubles bibliothèques de l'ancienne abbaye bénédictine de Moyenmoutier et on va les disposer donc au-dessus des salles de classe, donc le premier étage d'une école de garçons qui va prendre d'ailleurs le nom d'école de la bibliothèque.
0: Hein ? Alors, ces meubles, qu'est-ce qu'ils ont de particulier ? On va tout de suite le préciser.
1: Oh ben, ce sont des meubles donc d'une abbaye bénédictine, donc une abbaye savante, qui avait une bibliothèque de plusieurs milliers de volumes, comme l'abbaye de Senones, comme Étival, etc. Et ce sont des meubles qui ont été réalisés au XVIIIe siècle, dans la deuxième moitié du XVIIIe siècle, des meubles en chêne, qui sont aujourd'hui classés monuments historiques, avec beaucoup d'éléments sculptés, en particulier des chœurs, qu'on voit, c'est le moment au XVIIIe siècle où on va avoir le culte du Sacré-Cœur de Jésus, et donc on les voit apparaître sur ces meubles bibliothèques. Donc c'est quelque chose de très intéressant esthétiquement, et de se dire que une petite ville de 8000 habitants va quand même se payer une bibliothèque publique. Alors cette bibliothèque publique, il y a non seulement, évidemment, ses meubles, mais dans ces meubles, on va y amener les livres de la bibliothèque du collège qui vont être là. Et puis, on va y amener aussi des confiscations révolutionnaires, puisque non seulement il y a les bibliothèques de ces abbayes savantes, hein, sans oublier celle de Chaumouset, à côté d'Épinal, au bord actuel de l'étang de Bouzet, hein, mais aussi confiscation des collections des princes de Salme, qui étaient de grands collectionneurs de livres au XVIIIe siècle, de livres d'ailleurs dans les langues européennes. Et cette collection des princes de Salme, confisquée, a été confiée pour la moitié à la bibliothèque d'Épinal et pour la moitié à la bibliothèque municipale de Nancy. Hein, avec de très belles reliures, avec le double saumon des armes de Salme.
0: Alors, on sait à peu près combien il y avait d'ouvrages dans cette bibliothèque à l'époque ?
1: Alors, au XIXe siècle, donc à la fin du siècle, c'est environ entre 13 000 et 15 000 ouvrages.
0: C'est quand même impressionnant, il y avait plus de livres que d'habitants.
1: C'est considérable, oui, c'est absolument. Et puis encore une fois, c'est quand même tout à fait innovant qu'une ville de cette taille-là puisse, qui n'avait pas, les municipalités successives, n'avaient pas non plus un intérêt particulier sur le patrimoine. Hein, on le voit aussi dans les démolitions. Hein, n'oublions pas que c'est la période où on démolit la vieille porte du Boudiou, qui était les reliques, les vestiges de l'époque médiévale. Mm-hmm. Hein, d'ailleurs, à ce propos, il y a une anecdote où un ancien ministre, on dirait presque un ministre de la Culture à l'époque, le comte de Montalivet, passe à Épinal au moment où on va commencer à démolir cette porte pour des raisons d'aisance de circulation au milieu du 19e, c'est assez rigolo. Et donc, il repart à Paris en toute hâte pour prévenir l'État de ce qui va se passer, donc le gouvernement de Louis-Philippe. Il revient à Épinal avec l'ordre de suspendre les... Et malheureusement, quand il revient, tout est par terre. Alors, il y a toute une polémique où tout le monde se rejette la responsabilité. Mais enfin, la municipalité de l'époque a eu la pleine responsabilité de cela. Mais il faut dire aussi que les érudits locaux de cette époque-là, en dehors, je crois, des frères du TAC, n'ont pas manifesté contre les sociétés d'émulation, par exemple, ne manifestent pas du tout contre cette démolition. C'est le moment aussi où l'on va percer le portail axial de l'église Saint-Maurice, hein, de la collégiale, On va donc perforer la tour Beffroi, hein, tour Beffroi médiévale, sur plus de 7 mètres d'épaisseur, pour créer ce portail dans l'axe qui débouche sur la place Saguéry. Bon, pas que jusque-là, les seules entrées possibles dans l'église, c'était le portail des bourgeois côté place du Poiron, hein, donc ancienne place de la République sous la Révolution, redevenue place du Poiron, et de l'autre côté, l'entrée, la petite entrée pour les chanoinesses. Hein, donc on va percer ce portail axial. C'est d'ailleurs le conservateur, premier conservateur du musée départemental, qui était sculpteur aussi, qui va réaliser un portail néo-roman que l'on peut toujours voir aujourd'hui, mais en dénaturant en fait la grosse tour Beffroi, qui était une tour de militaire en fait, un Beffroi communal. Donc voilà, on prend pas beaucoup de précautions. Hein. D'ailleurs, on le verra aussi au cours du siècle dans le château, où là aussi, malgré les aménagements de Christophe Doublat, on va laisser progressivement les ruines s'effondrer, les arbres s'abattent dessus, etc. Enfin, on n'a pas encore le culte comme aujourd'hui
2: du patrimoine.
1: Du patrimoine.
2: Alors juste pour revenir maintenant donc à cette bibliothèque, une bibliothèque assez impressionnante à Épinal, en comparaison de Nancy, la ville de Nancy était développée comment à cette période-là ?
1: Ah ben c'est pas tout à fait à la même échelle, hein, parce que la ville de Nancy, on l'a déjà dit, c'est une ville qui est plus petite qu'Épinal jusqu'au XVe siècle. Mm-hmm. Mais l'arrivée des ducs de Lorraine, à la suite des victoires sur Charles le Téméraire, sur le Bourguignon, va faire que ça devient une capitale d'État, ça devient la capitale des duchés de Lorraine et de Bar, avec la construction du palais ducal, etc. etc. C'est une ville qui grandit aussi au XVIIIe siècle, à l'époque de Stanislas, réalisation emblématique, la place Stanislas. Donc on voit la surface qu'elle occupe, avec les bâtiments qui l'entourent, donc c'est plus du tout la même échelle. Hein. Donc il est évident que au niveau de la bibliothèque, j'ai pas de chiffres, hein, et j'imagine que évidemment c'est pas du tout la même chose. Hein. Voilà.
2: Mais on peut dire que finalement Épinal était devenue une ville beaucoup moins importante que Nancy, mais sa bibliothèque pouvait rivaliser.
1: C'est-à-dire qu'Épinal, depuis les guerres du XVIIe siècle, végète. Hein. Il y a simplement le fait de devenir chef-lieu de département et préfecture qui va lui redonner un léger coup de fouet, et puis la paix qui s'installe, qui permet donc les constructions dont je parlais. Et ces constructions, à côté de la bibliothèque, par exemple, on va construire à la place de la passerelle du Gaucheux, qui était une passerelle en bois, qui a été emportée plusieurs fois par les crues, on va construire un pont très moderne, en 1831, qu'on appellera le pont de fer. C'est en fait un pont suspendu, l'une des merveilles des nouveaux ponts construits en France à cette époque-là. Il aura une durée de vie éphémère, d'ailleurs, parce qu'on va le démolir en 1870, parce qu'il montre des signes de faiblesse, il est peut-être mal accordé, on ne sait pas, mais c'est quelque chose de... Et on va construire en même temps en pierre, ce qu'on appellera le pont de pierre, c'est-à-dire le pont actuel du 170, hein, pont qui malheureusement sera détruit au cours de la Deuxième Guerre mondiale. On va construire en pierre aussi le pont du Boudiou, hein, donc devant la tour que l'on détruit. On va aussi continuer à construire des quais, donc à canaliser la Moselle, en particulier... derrière la mairie, hein, ce qu'on appelle aujourd'hui le quai Conestero, ce qu'on appelle l'espace où il y a le monument aux morts de 1870, qu'on appelle le square de Juillet. Alors pourquoi de Juillet ? Parce que on lui a donné ce nom à cause des trois glorieuses, comme on les appelle, c'est-à-dire les journées de juillet 1830, qui mettent fin à la royauté de la Restauration et qui mettent en place la monarchie de Juillet, donc Louis-Philippe. Donc ce square derrière la mairie, ça s'appelle le square de Juillet, en souvenir de ces journées révolutionnaires de 1830. Et puis, comme j'ai dit, on continue la promenade du cours, hein, un petit peu plus tard. On va percer aussi la rue Claude Gelée. Hein, jusqu'à présent, la rue Claude Gelée, quand on vient de la place des Vosges, c'était un cul-de-sac. On s'arrêtait au niveau actuel de la chambre de commerce. On butait en fait sur les remparts. Et on avait là, en plein travers de la route, on avait une ancienne maison de chanoinesse qui était là. Donc on va démolir cette maison, on va passer à travers donc l'ancienne muraille pour rejoindre l'actuelle rue Aristide-Briand et continuer à construire cette fois la nouvelle rue, la rue Thiers, qui, dans un premier temps, s'est appelé, au fur et à mesure de la construction, rue Claude Gelée. aussi. Hein, donc on a toute une... on voit qu'un urbanisme va faire craquer, en fait, les limites médiévales de la ville. Et puis, dans ce qui est important, cette période-là, donc entre 1815 et 1848, c'est aussi le fait qu'il va y avoir un changement de propriétaire au château, puisque l'ancien receveur général des finances du département, Christophe Doublin, était devenu banquier, a fait de mauvaises affaires et a fini par se suicider en 1840. Et 4 ans après, lors d'une vente aux enchères, c'est un nommé Paul-Élie Brocard, qui est originaire de Neuchâtel, qui avait comme pseudonyme Lormont, d'où la rue Lormont aujourd'hui, qui va acheter ses propriétés de feu Christophe Doublin, et quelques années après, en 1857, donc sous le Second Empire, il va par testament en faire don à la ville d'Épinal. Hein, donc la ville d'Épinal récupéra la propriété à la fin du siècle, mais c'est ce Lormont, d'où la rue Lormont à Épinal, en souvenir de ce bienfaiteur de la ville, puisqu'il donne à la ville non seulement les 26 hectares du parc du château, mais il donne aussi le bâtiment qu'on appelle l'ancienne trésorerie générale, hein, l'ancien hôtel particulier Cognet de la Salle, ses écuries en face, qui sont maintenant devenues une boîte de nuit, et puis ce qui deviendra la cure Saint-Maurice, rue de l'Abbé Frisenauser. Hein, c'est quand même pas mal.
2: Et puis la tour chinoise dans tout ça ?
1: La tour chinoise aussi, mais la tour chinoise n'a plus d'utilité, puisque à partir du moment où Doublin n'est plus trésorier payeur général, donc n'habite plus dans l'ancienne trésorerie, à partir du moment, puisqu'il est mort, la trésorerie continue son destin de service de l'État, mais Lormont est propriétaire du dessus du parc du château, mais il n'y a plus de raison d'avoir une liaison verticale entre l'administration et une propriété privée. Et par conséquent, elle va commencer à se dégrader, hein, jusqu'à les années, mais ça, c'est une autre histoire.
2: On y reviendra. Voilà. En tout cas, pendant ces 30 ans, Épinal va petit à petit changer de visage. Elle va voir des bâtiments importants être construits, des ponts, on en a parlé, musées, bibliothèques, écoles, etc. Avec toutes ces, tous ces bâtiments.
1: Conseil général.
2: Voilà, on peut dire qu'il y a une dynamique qui est retrouvée, et je vous propose, Jacques Grasser, qu'on puisse en parler dans une prochaine émission consacrée à l'histoire des Vosges et l'histoire d'Épinal. À bientôt.
1: À bientôt.

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2: Bonjour à tous, à la une de l'actualité, François-Noël Buffet sera le nouveau défenseur des droits. La nomination du sénateur LR a été validée par les commissions des lois du Parlement avec 43 voix pour et 39 contre. Sa candidature a été critiquée par la gauche et une partie du monde associatif, mais l'opposition n'a pas atteint le seuil nécessaire pour l'empêcher. L'ancien ministre délégué à l'Intérieur va donc prendre la tête de cette institution chargée de protéger les droits et libertés. Du changement à la tête de SNCF Voyageurs, le PDG Christophe Faniché va quitter ses fonction après plus de 6 ans à la direction de la filiale. Le patron de la SNCF, Jean Castex, annonce une nouvelle organisation avec 2 dirigeants. Laurent Trevisani prendra la présidence du conseil d'administration et Jean-Aimé Mougenot deviendra directeur général. Le syndicat national des professionnels infirmiers soutient la recommandation de la Haute Autorité de Santé d'instaurer une obligation vaccinale contre la grippe pour les professionnels de santé en contact avec des personnes âgées ou vulnérables. Le syndicat estime qu'il faut mieux protéger les habitants et appelle aussi à faciliter l'accès aux vaccins dans les services hospitaliers. Aujourd'hui, seuls 20% des soignants seraient vaccinés contre la grippe. Les plages du débarquement bientôt classées au patrimoine mondial de l'UNESCO. La Normandie attend la décision de l'organisation internationale qui doit se prononcer entre le 24 et le 27 juillet. Le dossier concerne plusieurs plages et sites historiques. Cette reconnaissance pourrait renforcer le tourisme mémoriel alors que près de 1,8 million de visiteurs se sont rendus sur ces sites en 2025. L'intelligence artificielle devient un nouvel outil pour les prédateurs sexuels d'enfants. C'est en tout cas l'alerte lancée par la police criminelle allemande dans un rapport publié ce mardi. Plus de 20 000 victimes ont été recensées en 2025 avec une hausse des abus en ligne. Les enquêteurs pointent notamment le rôle de l'IA qui permet de créer de fausses identités et de faciliter la manipulation des mineurs sur Internet. Et enfin, les réservations pour cet été sont en hausse en France. Une annonce du gouvernement. Les indicateurs repassent au vert. Julie Pierret.
3: Oui, les réservations d'ici à la fin septembre devraient progresser de 1 à 5% par rapport à l'an dernier, aussi bien pour les touristes français qu'étrangers. Le gouvernement met en avant une forte dynamique de certaines clientèles internationales. Les réservations de voyageurs mexicains, par exemple, augmentent de 21%, celles des Australiens de 20% et celles des Sud-Coréens de 16%. Le ministre des PME et du Commerce attribue aussi ses bons résultats à plusieurs facteurs. La réouverture de Notre-Dame de Paris, l'extension de Disneyland Paris avec l'univers de la Reine des Neiges, mais aussi des grands événements organisés en métropole comme le Tour de France ou les concerts de Céline Dion à l'automne prochain.
2: Merci Julie, c'est la fin de ce flash. Excellente journée à tous.
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1: Bienvenue dans ce bulletin de météo. On s'intéresse au temps de ce mercredi 22 juillet. Et pour ce 203e jour de l'année, nous pensons à souhaiter une bonne fête à toutes les Madeleine et Maddy. C'est encore une belle journée ensoleillée qui s'annonce avec une petite fraîcheur matinale. La fiabilité de la situation est très bonne. Au lever du jour, le ciel se dégage sur l'ensemble des Vosges, des plaines jusqu'aux crêtes. Au fil de l'après-midi, quelques passages nuageux se développent, notamment sur les plaines néocastriennes, et le ciel se voile sur toute la moitié est du département. En soirée, la couverture nuageuse se généralise, alternant avec des éclaircies plus courtes. Et durant la nuit, le ciel reste chargé, avec une amélioration progressive en fin de nuit. Les minimales se situent autour de 10 degrés en altitude et 11 à 12 degrés du bassin de la Moselle à l'extrême ouest du département. Au plus chaud, les températures atteignent 22 à 23 degrés à Gérardmer, La Bresse, 25 degrés sur les terres d'eau et jusqu'à 28 degrés à Grand ou encore Épinal. Le vent souffle de secteur nord. Calme en matinée, il gagne en vigueur l'après-midi avec des rafales atteignant 30 km/h. Puis il se calme dans la nuit. Le lendemain jeudi, si les températures sont devenues agréables, la sécheresse s'impose comme sur le reste de la France. À l'aube, quelques nuages persèment le ciel et seront un peu plus présents sur les massifs. Au fil de l'après-midi puis en soirée, ce voile nuageux persiste sur l'ensemble des Vosges sans réelle accalmie. Et dans la nuit, le ciel se dégage complètement, permettant l'observation des étoiles des plaines jusqu'au sommet. Au plus frais, le mercure descend à 10 degrés sur les Hautes-Vosges et entre 12 et 13 degrés ailleurs dans le département. Et maximal aussi entre 20 et 21 degrés sur le massif et autour de 23 à 25 degrés sur le reste du territoire. Le vent conserve une orientation nord et souffle toujours de manière modérée. Les rafales sont d'ailleurs attendues jusqu'à 35 km/h sur l'ouest vosgien et le cœur du département et jusqu'à 40 km/h sur les Hautes-Vosges. Pour la suite de la semaine, le temps se stabiliserait vendredi, un ciel plus dégagé avec un net réchauffement, les maximales pouvant atteindre 30 degrés à partir de samedi. Le week-end s'annoncerait ensuite plus agité avec un vent se renforçant sensiblement et le retour de précipitations. D'ici là, pour suivre l'évolution des prévisions, rendez-vous sur notre site internet radiocristal.org.
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0: Covad participe à la grande collecte solidaire de téléphones à travers le département des Vosges organisée par Evodia. Je suis en compagnie de Lidvine Claudet, responsable du bâtiment Drive à Razimont. Et avec vous, nous allons parler justement de ces actions qui sont portées sur votre territoire, le territoire du Sicovad, dans le cadre de cette grande collecte solidaire de téléphones. Est-ce qu'on peut rappeler en deux mots ce que c'est que cette collecte ?
1: Alors, cette grande collecte de téléphones, en fait, c'est portée par Écosystème, qui est l'éco-organisme, et qui récupère depuis quelques années beaucoup de téléphones, qu'ils soient encore utilisables ou cassés, pour les faire réparer et les donner après, ensuite, en réparation pour que des organismes comme Emmaüs, par exemple, puissent en bénéficier et les redonner aux usagers qui en ont besoin.
0: Donc c'est une véritable action solidaire derrière cette collecte. On rappelle aussi que tout téléphone récupéré, s'il est potentiellement réparable, est évidemment vidé de l'intégralité de ses données.
1: Complètement, oui. Oui.
0: Il n'y a pas de risque de récupération et d'utilisation frauduleuse de ces données.
1: Non, pas du tout.
0: À côté de cela, les téléphones, il faut les collecter. Et ça, c'est l'opération qui se déroule en ce moment. Ça va être jusqu'à quand ?
1: Donc on a commencé le 5 juin et on continue jusqu'au 11 juillet.
0: Et quels sont les lieux de collecte sur notre territoire ?
1: Alors on en a plusieurs. On a la déchetterie de Thaon-les-Vosges, on a la déchetterie de Golbey et on a aussi le bâtiment Drive, donc à Épinal-Razimont.
0: C'est ouvert dans les horaires de déchetterie, j'imagine, pour
1: Alors,
0: ce qui est des déchetteries ?
1: Oui, les déchetteries sont ouvertes du mardi au dimanche. À regarder après les horaires exactement, parce qu'il y a des matinées où c'est fermé. Par contre, le bâtiment Drive est ouvert du mardi au samedi, de 9h à midi, de 13h à 18h.
0: Et puis, il y a une opération que vous portez également sur le territoire Romary-Montain.
1: Oui, une opération un peu spéciale, puisqu'elle aura lieu que le 29 juin, de 13h30 à 20h30, qui va se passer au cinéma Majestic de Remiremont. Et là, les gens pourront ramener un ou plusieurs téléphones et, en échange, récupérer une place de cinéma.
0: Donc pour ça, il faudra se rendre directement pour l'opération au cinéma également ?
1: Exactement, oui.
0: Donc c'est une façon de bien débuter la soirée ?
1: C'est ça.
0: Donc on va rappeler la date de ce rendez-vous et les horaires ?
1: Donc le cinéma Majestic à Remiremont, 13h30 à 20h30, sur toute la journée du 29 juin.
0: Et puis bien entendu, les autres lieux de collecte que sont les déchetteries de Thaon et de Golbey, et puis le bâtiment Drive de Razimont. Pour toutes les personnes qui souhaitent en savoir davantage sur les actions du Sicovad, est-ce que vous pouvez nous rappeler son site internet et un numéro de téléphone ?
1: Oui, donc www.sicovad.fr, et puis vous pouvez aussi téléphoner au 03 29 31 33 75.
0: Avec cette période d'été qui a débuté, Evodia poursuit ses visites guidées qui sont à l'attention du grand public, des visites qui nous entraînent dans des lieux différents, toujours autour de la seconde vie de nos vêtements. Pour en parler, je suis en compagnie de Manon Antoine Barbeau, responsable de communication pour Evodia. Et avec vous, on va parler aujourd'hui donc de ces visites guidées. Je crois qu'elles sont au nombre de 3.
2: Oui, c'est ça. Donc on a effectivement pas uniquement le textile, on a 3 sites de traitement des déchets qui sont visitables par le grand public et qui sont gratuites. C'est le centre de recyclage de la Mai à Chavelot qui trie tous nos emballages, papier et emballages qu'on peut déposer dans les poubelles de tri. On a également Vosges TLC, donc ça c'est le centre de tri textile qui se trouve à Giron. Et le dernier c'est Phoenix, donc notre unité de valorisation énergétique qui est située à Rambervillers et qui incinère nos ordures ménagères pour fabriquer de l'électricité et de la chaleur. Donc ces 3 visites-là sont organisées les vendredis soirs sur l'été qui sont totalement gratuites.
0: Alors, on va rentrer un petit peu plus dans le détail de cet événement. Ça fait longtemps que Evodia propose ces visites ?
2: Oui. Oui, depuis là, voilà, on a sur chaque site, en fait, on a un parcours pédagogique qui nous permet de sensibiliser sur le devenir de ces 3 types de déchets. Donc voilà, on le fait depuis longtemps.
0: Ce n'est pas qu'une visite, il y a aussi toute une action pédagogique autour pour expliquer la seconde vie qui est attribuée à ces différents éléments. Si on prend Vosges TLC, par exemple, pour le textile.
2: Tout à fait, on a des parcours pédagogiques dédiés sur chaque site qui nous permettent de parler de façon globale de la gestion des déchets dans les Vosges et des matières spécifiques à chaque site.
0: C'est accessible à tous les publics ?
2: C'est accessible à tous les publics à partir de 8 ans.
0: Donc on peut venir en famille pour visiter.
2: Tout à
0: fait.
2: Ça
0: prend à peu près combien de temps cette visite ?
2: En général, c'est dans les 2 heures.
0: Il faut prévoir un petit peu de temps, donc.
2: C'est ça.
0: Et ces 3 sites, on les a dictés, ils sont l'un, Vosges TLC, c'est du côté de Giremont, le centre de tri de la Mai, c'est à Chavelot.
2: Voilà, Vosges TLC est à Giremont, le centre de recyclage de la Mai est à Chavelot, et Phoenix est à Rambervillers.
0: Le rendez-vous est directement sur site, comment ça se passe?
2: Alors en fait, il faut se rendre sur notre site internet, evodia.org, où on a effectivement toutes les dates de visite qui sont prévues les vendredis soirs et parfois même certains samedis matins, et s'inscrire directement sur le site, et ensuite vous aurez toutes les infos par mail d'une fois l'inscription faite.
0: Donc ce n'est pas parce qu'on s'inscrit que c'est payant, vous l'avez dit, c'est en entrée libre.
2: C'est gratuit.
0: Et on peut venir avec toute la famille.
2: Voilà, on peut s'inscrire au nombre que vous souhaitez.
0: Quelle serait la petite phrase d'incitation que vous auriez à dire aux personnes qui nous écoutent pour venir visiter ces sites, y compris en période estivale?
2: Effectivement, quand on visite ces trois sites, on prend une claque visuelle, on va dire, sur la quantité de déchets, sur la façon dont on s'est trié, sur le métier vraiment des trieurs aussi. Toutes ces choses dont on ne se rend vraiment pas compte quand on fait le geste de tri chez soi. Donc c'est vraiment très impressionnant d'aller visiter. Et on fait également des visites groupes pour les associations ou entreprises qui souhaitent venir en groupe. C'est possible également.
0: Eh bien, on va rappeler le contact. C'est encore le site internet?
2: C'est sur notre site internet evodia.org et sur nos réseaux sociaux Facebook et Instagram et LinkedIn.
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2: L'essentiel de l'actualité, la vague de chaleur touche à sa fin. Météo France annonce qu'à partir de ce mercredi matin à 6h, plus aucun département français ne sera placé en vigilance orange canicule. Les températures vont progressivement redescendre, même si une chaleur importante reste attendue localement dans certaines régions. Deux sapeurs-pompiers sont morts ce mardi en intervenant sur un incendie près de l'aéroport de Bordeaux-Mérignac en Gironde. Le ministre de l'Intérieur, Laurent Nunez, a annoncé leur décès, précisant qu'ils avaient perdu la vie en combattant un incendie de bâtiment. Le feu s'était déclaré en début d'après-midi à partir d'un départ de broussailles. Les circonstances exactes du drame restent à déterminer. Le procès en appel de Cédric Jubilard est reporté. Prévu en septembre prochain, il se tiendra finalement au premier semestre 2027. La cour d'appel de Toulouse justifie cette décision par la poursuite de l'enquête après les aveux de l'accusé sur la mort de son épouse Delphine et la découverte de ses ossements. Cédric Jubilard avait été condamné en première instance à 30 ans de réclusion criminelle pour meurtre sur conjoint. Le Parlement a définitivement adopté une réforme du sport professionnel. Elle vise notamment à encadrer les dérives dans le football. Le texte renforce le pouvoir des fédérations, prévoit de lutter contre la multipropriété des clubs et doit apporter davantage de contrôle dans un secteur marqué ces dernières années par les tensions autour des droits télévisés. À Orléans, un doctorant iranien condamné en appel à 18 mois de prison ferme pour apologie du terrorisme. Mohamed Salih a été poursuivi après avoir dédié sa thèse à l'ancien guide suprême iranien Ali Khamenei lors de sa soutenance, interrompue par l'université. Il a aussi été condamné pour des menaces envers le président de l'établissement. Le doctorant reste en détention et sera interdit de territoire pendant 5 ans. L'Union européenne a décidé de supprimer définitivement une subvention de 2 millions d'euros destinée à la Biennale de Venise. En cause, la présence de la Russie à l'édition 2026, après plusieurs années d'absence liées à la guerre en Ukraine. Bruxelles estime que les événements financés par l'argent européen doivent défendre les valeurs démocratiques. Et puis on termine par un mot sport avec du tennis et le tennis fait féminin qui instaure désormais des tests de genre. Le WTA va imposer à toutes les joueuses du circuit un dépistage génétique du sexe biologique pour pouvoir participer au tournoi. L'instance explique de son côté vouloir préserver l'équité sportive, une décision qui intervient après des mesures similaires déjà prises en athlétisme, mais aussi par le Comité international olympique. Voilà pour l'essentiel de l'actualité. Bonne soirée à tous.
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1: Bienvenue dans ce bulletin de météo. On s'intéresse au temps de ce mercredi 22 juillet. Et pour ce 203e jour de l'année, nous pensons à souhaiter une bonne fête à toutes les Madeleines et Maddies. C'est encore une belle journée ensoleillée qui s'annonce avec une petite fraîcheur matinale. La fiabilité de la situation est très bonne. Au lever du jour, le ciel se dégage sur l'ensemble des Vosges, des plaines jusqu'aux crêtes. Au fil de l'après-midi, quelques passages nuageux se développent, notamment sur les plaines néocastriennes, et le ciel se voile sur toute la moitié est du département. En soirée, la couverture nuageuse se généralise, alternant avec des éclaircies plus courtes. Et durant la nuit, le ciel reste chargé, avec une amélioration progressive en fin de nuit. Les minimales se situent autour de 10 degrés en altitude et 11 à 12 degrés du bassin de la Moselle à l'extrême ouest du département. Au plus chaud, les températures atteignent 22 à 23 degrés à Gérardmer, la Bresse, 25 degrés sur les terres d'eau et jusqu'à 28 degrés à Grand ou encore Épinal. Le vent souffle de secteur nord, calme en matinée, il gagne en vigueur l'après-midi avec des rafales atteignant 30 km/h, puis il se calme dans la nuit. Le lendemain jeudi, si les températures sont devenues agréables, la sécheresse s'impose comme sur le reste de la France. À l'aube, quelques nuages persèment le ciel et seront un peu plus présents sur les massifs. Au fil de l'après-midi puis en soirée, ce voile nuageux persiste sur l'ensemble des Vosges sans réelle accalmie. Et dans la nuit, le ciel se dégage complètement, permettant l'observation des étoiles des plaines jusqu'au sommet. Au plus frais, le mercure descend à 10 degrés sur les Hautes-Vosges et entre 12 et 13 degrés ailleurs dans le département. Et maximal aussi entre 20 et 21 degrés sur le massif et autour de 23 à 25 degrés sur le reste du territoire. Le vent conserve une orientation nord et souffle toujours de manière modérée. Les rafales sont d'ailleurs attendues jusqu'à 35 km/h sur l'ouest vosgien et le cœur du département et jusqu'à 40 km/h sur les Hautes-Vosges. Pour la suite de la semaine, le temps se stabiliserait vendredi, un ciel plus dégagé avec un net réchauffement, les maximales pouvant atteindre 30 degrés à partir de samedi. Le week-end s'annoncerait ensuite plus agité avec un vent se renforçant sensiblement et le retour de précipitations. D'ici là, pour suivre l'évolution des prévisions, rendez-vous sur notre site internet radiocristal.org.
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1: Vous attendez vos vacances toute l'année et une fois arrivé à destination, vous ne vous sentez finalement pas très bien. Si ce scénario vous est familier, vous souffrez peut-être de l'anxiété du vide. Ce terme, qui n'est pas un diagnostic officiel, désigne la difficulté à supporter l'inaction et l'espace libre avec beaucoup de temps et une absence de contraintes. Certains ressentent un sentiment de malaise, de tristesse, voire de déprime. Ils ont du mal à se détendre et peuvent vouloir remplir le programme de la semaine de façon compulsive. Les congés deviennent alors source d'angoisse plutôt que de repos. Alors plusieurs raisons peuvent expliquer cette anxiété. Déjà, les vacances créent une rupture de routine. On passe assez brutalement d'un agenda rempli, avec des repères stables, à un temps vide, où il n'y a plus de cadre clair. Et pour certaines personnes, ne rien faire renvoie aussi à une forme d'angoisse existentielle. Ils ont l'impression de perdre du temps, d'être inutiles, de ne plus savoir qui ils sont quand les rôles professionnels ou sociaux sont mis entre parenthèses. Bon, pour calmer l'anxiété du vide, on peut déjà conserver une routine minimale avec des heures de réveil, de coucher et de repas fixes et un temps d'activité régulier tous les jours. On peut aussi structurer le vide avec quelques piliers quotidiens, que ce soit une balade, une baignade, de la lecture ou une sieste, plutôt que de prédéfinir un programme ultra rempli ou complètement laissé au hasard. Enfin, quand ce vécu revient chaque été ou qu'il s'accompagne d'un sentiment de vide persistant ou d'autres symptômes anxieux, il peut être pertinent d'en parler à un psychothérapeute.
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1: Tout au long de cette période de vacances d'été, le passeport du vacancier vous accompagne et dans sa programmation, on retrouve également les activités autour du festival Épinal Bouge l'été. Nous sommes en compagnie de Clément Thiriot, directeur adjoint de la communication pour la ville d'Épinal, pour nous donner le détail autour de cette programmation. Et le premier mercredi qui suit la mi-juillet nous invite à nouveau à l'espace court pour un programme familial.
2: Oui, le mercredi 22 juillet, avec à nouveau deux représentations à 14h et 17h. Donc là, ce sera le spectacle L'Attente d'Edgar, qui est incarné par la compagnie La Trappe à Ressort, une compagnie qui nous vient à nouveau d'Alsace. Un spectacle d'1h10 qui est destiné à tout public à partir de 6 ans.
1: La programmation des vendredis se poursuit et on revient au cinéma et donc en plein air à nouveau.
2: Ouais, avec un succès dans les comédies françaises de 2024, le film Enfant Phare, comédie dramatique réalisée par Emmanuel Courcol avec notamment Benjamin Lavergne qui commence à se faire un sacré nom dans le casting des acteurs français. Ce sera le 24 juillet à 22h, là aussi, Parc de la Maison Romaine.
1: Un autre déplacement, c'est du côté du quartier de Bitola pour la fin du mois de juillet.
2: Tout à fait, ça vient d'être confirmé le 29 juillet donc au quartier de Bitola. Ce sera un spectacle qui s'appelle C'est idiot mais ça colle à la peau, joué par la compagnie Johan Durand. Un spectacle de jonglerie, de danse et de philosophie théâtralisée. Et ce sera pendant 45 minutes et pour tout public. Voilà.
1: Et puis ce qu'il faut rappeler, c'est que l'ensemble de cette programmation est proposée en entrée libre. La ville d'Épinal veut que le public vienne, se déplace et fasse vivre ce festival.
2: Exactement, et ça a toujours été l'ADN d'Épinal Bouge l'été. Tout gratuit, proposer le maximum de choses, amener la culture au centre-ville, mais aussi dans les quartiers. Proposer une programmation gratuite au plus grand nombre pour les visiteurs, mais aussi pour les spinaliens qui ne peuvent pas partir en vacances ou qui vont partir en vacances hors période.
1: Alors j'imagine, comme chaque année, une page sera dédiée au festival Épinal Bouge l'été sur le site internet.
2: Tout à fait, un module spécial d'actualité qui s'appelle Épinal Bouge l'été. Vous trouverez toutes ces infos pratiques également. Et puis de quoi contenter les amateurs de sport avec tout ce qui concerne le Spina Park, les guinguettes aussi pour ceux qui aiment guincher le vendredi soir ou le samedi soir, et puis tout le reste avec les bassins d'été pour trouver de quoi se rafraîchir durant les périodes de forte chaleur dans les quartiers. Le golf municipal qui peut être un endroit également pour se mettre au vert.
1: Et tout cela, on le retrouve dans le passeport du vacancier puisque Épinal Bouge l'été intègre ce passeport de cette nouvelle édition 2026.
2: Oui, et c'était une volonté de collaboration entre la ville et l'office de tourisme qui édite ce document depuis plusieurs années. Et on s'est dit cette année que c'était une bonne idée de se greffer à ça et de créer un support en commun. Et donc toute la programmation y figure et il est distribué dans toutes les boîtes aux lettres des spinaliens.
1: Épinal Tourisme et Affaires et la Chambre d'Agriculture des Vosges se réunissent pour organiser la nouvelle édition des Merveilleuses Estivales. Nous sommes en compagnie de Fabienne Houillon, responsable de communication et marketing pour Épinal Tourisme et Affaires. Et nous rappelons tout d'abord ce que sont les Merveilleuses Estivales.
3: Alors les Merveilleuses Estivales, donc c'est un marché. On va trouver tout un tas d'artisans et de producteurs de qualité qui viennent présenter leurs produits. Des producteurs Je vois la vie en Vosges terroir, donc avec des produits qui font sens sur l'identité de la destination. Et puis on a différentes animations, de la musique, des animations proposées selon les communes avec des balades commentées selon le secteur comme à Vaxoncourt par exemple, des balades sur l'eau à Fontoin-Château, différentes animations. Merveilleuses Estivales, c'est de se dire voilà, pendant l'été on a des choses merveilleuses à vous présenter à la fois à travers un marché et à travers des animations qui sont propres à nos identités de destination.
1: On avance dans ce programme, il y a une petite pause hein, au mois de juillet avant de retrouver le 30 juillet la deuxième partie des Merveilleuses Estivales.
3: Oui, c'est ça. Donc là, on vous donne rendez-vous à partir du 30 juillet sur Fontenoy-Château. Alors, une Fontenoy-Château, on va être sous le signe de l'eau, puisqu'on sera au port de Fontenoy-Château. Et on aura la chance d'avoir le Quai des Roussels, qui sera amarré et qui vous proposera donc deux croisières, une à 16h et une à 17h. On vous encourage d'ores et déjà à vous inscrire. Nous aurons également, comme sur les autres dates, des artisans, des producteurs. Une animation musicale en première soirée. Normalement, on aura Maxime Vautier qui déambulera dans le marché l'après-midi. Et on aura un groupe plutôt en fin de soirée qui s'appelle Jelly Bean, qui animera la soirée pour ceux qui veulent continuer à passer un agréable moment au port.
1: On se déplace pour le début du mois d'août dans la Cité de l'Image à Épinal.
3: Alors là, on a voulu un petit peu changer l'orientation. C'était de se rapprocher de la guinguette qui a lieu à la Maison Romaine et de venir y apporter une touche un petit peu différente avec l'artisanat et les producteurs qui seront présents. L'idée, c'est de lier les différents événements entre eux et puis de contenter les visiteurs qui viennent sur la destination d'Épinal. Et j'ai envie de vous rappeler, n'oublions pas qu'il y aura le championnat d'Europe de canoë-kayak. Donc normalement, de quoi occuper sportifs, amateurs, plaisanciers, de quoi ravir tout le monde.
1: Pour être très pratique, ça commence à quelle heure ?
3: Alors les merveilleuses estivales vont commencer sur toutes les dates de 16h jusqu'à 21h. Ça sera les jeudis. On fera une pause le 23 juillet. Ne cherchez pas, nous ne serons nulle part. Mais sinon, tous les jeudis de l'été, vous nous retrouverez sur l'ensemble des destinations. Le mieux, c'est de consulter le site internet de l'Office de tourisme. Et vous pouvez nous retrouver également dans le passeport du vacancier. C'est 44 pages d'idées pour vous occuper pendant toute la saison estivale. Et vous retrouverez bien sûr la programmation des merveilleuses estivales. Et je voudrais saluer la belle collaboration que l'on a depuis des années avec la Chambre d'agriculture qui, sans eux, cet événement ne pourrait pas avoir lieu.
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4: L'essentiel de l'actualité, la vague de chaleur touche à sa fin. Météo France annonce qu'à partir de ce mercredi matin à 6h, plus aucun département français ne sera placé en vigilance orange canicule. Les températures vont progressivement redescendre, même si une chaleur importante reste attendue localement dans certaines régions. Deux sapeurs-pompiers sont morts ce mardi en intervenant sur un incendie près de l'aéroport de Bordeaux-Mérignac en Gironde. Le ministre de l'Intérieur, Laurent Nunez, a annoncé leur décès, précisant qu'ils avaient perdu la vie en combattant un incendie de bâtiment. Le feu s'était déclaré en début d'après-midi à partir d'un départ de broussailles. Les circonstances exactes du drame restent à déterminer. Le Parlement a définitivement adopté une réforme du sport professionnel. Elle vise notamment à encadrer les dérives dans le football. Le texte renforce le pouvoir des fédérations, prévoit de lutter contre la multipropriété des clubs et doit apporter davantage de contrôle dans un secteur marqué ces dernières années par les tensions autour des droits télévisés. L'Union européenne a décidé de supprimer définitivement une subvention de 2 millions d'euros destinée à la Biennale de Venise. En cause, la présence de la Russie à l'édition 2026. Bruxelles estime que les événements financés par l'argent européen doivent défendre les valeurs démocratiques.
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1: Bienvenue dans ce bulletin de météo. On s'intéresse au temps de ce mercredi 22 juillet. Et pour ce 203e jour de l'année, nous pensons à souhaiter une bonne fête à toutes les Madeleines et Maddy. C'est encore une belle journée ensoleillée qui s'annonce avec une petite fraîcheur matinale. La fiabilité de la situation est très bonne. Au lever du jour, le ciel se dégage sur l'ensemble des Vosges, des plaines jusqu'aux crêtes. Au fil de l'après-midi, quelques passages nuageux se développent, notamment sur les plaines néocastriennes, et le ciel se voile sur toute la moitié est du département. En soirée, la couverture nuageuse se généralise, alternant avec des éclaircies plus courtes. Et durant la nuit, le ciel reste chargé, avec une amélioration progressive en fin de nuit. Les minimales se situent autour de 10 degrés en altitude et 11 à 12 degrés du bassin de la Moselle à l'extrême ouest du département. Au plus chaud, les températures atteignent 22 à 23 degrés à Gérardmer, la Bresse, 25 degrés sur les terres d'eau et jusqu'à 28 degrés à Grand ou encore Épinal. Le vent souffle de secteur nord, calme en matinée, il gagne en vigueur l'après-midi avec des rafales atteignant 30 km/h, puis il se calme dans la nuit. Le lendemain jeudi, si les températures sont devenues agréables, la sécheresse s'impose comme sur le reste de la France. À l'aube, quelques nuages persèment le ciel et seront un peu plus présents sur les massifs. Au fil de l'après-midi puis en soirée, ce voile nuageux persiste sur l'ensemble des Vosges sans réelle accalmie. Et dans la nuit, le ciel se dégage complètement, permettant l'observation des étoiles des plaines jusqu'au sommet. Au plus frais, le mercure descend à 10 degrés sur les Hautes-Vosges et entre 12 et 13 degrés ailleurs dans le département. Et maximal aussi entre 20 et 21 degrés sur le massif et autour de 23 à 25 degrés sur le reste du territoire. Le vent conserve une orientation nord et souffle toujours de manière modérée. Des rafales sont d'ailleurs attendues jusqu'à 35 km/h sur l'ouest vosgien et le cœur du département et jusqu'à 40 km/h sur les Hautes-Vosges. Pour la suite de la semaine, le temps se stabiliserait vendredi, un ciel plus dégagé avec un net réchauffement, les maximales pouvant atteindre 30 degrés à partir de samedi. Le week-end s'annoncerait ensuite plus agité avec un vent se renforçant sensiblement et le retour de précipitations. D'ici là, pour suivre l'évolution des prévisions, rendez-vous sur notre site internet radiocristal.org.
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2: L'essentiel de l'actualité, la vague de chaleur touche à sa fin. Météo France annonce qu'à partir de ce mercredi matin à 6h, plus aucun département français ne sera placé en vigilance orange canicule. Les températures vont progressivement redescendre, même si une chaleur importante reste attendue localement dans certaines régions. Deux sapeurs-pompiers sont morts ce mardi en intervenant sur un incendie près de l'aéroport de Bordeaux-Mérignac en Gironde. Le ministre de l'Intérieur, Laurent Nunez, a annoncé leur décès, précisant qu'ils avaient perdu la vie en combattant un incendie de bâtiment. Le feu s'était déclaré en début d'après-midi à partir d'un départ de broussailles. Les circonstances exactes du drame restent à déterminer. Le Parlement a définitivement adopté une réforme du sport professionnel. Elle vise notamment à encadrer les dérives dans le football. Le texte renforce le pouvoir des fédérations, prévoit de lutter contre la multipropriété des clubs et doit apporter davantage de contrôle dans un secteur marqué ces dernières années par les tensions autour des droits télévisés. L'Union européenne a décidé de supprimer définitivement une subvention de 2 millions d'euros destinée à la Biennale de Venise. En cause, la présence de la Russie à l'édition 2026. Bruxelles estime que les événements financés par l'argent européen doivent défendre les valeurs démocratiques.
3: Bienvenue dans ce bulletin de météo. On s'intéresse au temps de ce mercredi 22 juillet. Et pour ce 203e jour de l'année, nous pensons à souhaiter une bonne fête à toutes les Madeleines et Maddy. C'est encore une belle journée ensoleillée qui s'annonce avec une petite fraîcheur matinale. La fiabilité de la situation est très bonne. Au lever du jour, le ciel se dégage sur l'ensemble des Vosges, des plaines jusqu'aux crêtes. Au fil de l'après-midi, quelques passages nuageux se développent, notamment sur les plaines néocastriennes, et le ciel se voile sur toute la moitié est du département. En soirée, la couverture nuageuse se généralise, alternant avec des éclaircies plus courtes. Et durant la nuit, le ciel reste chargé, avec une amélioration progressive en fin de nuit. Les minimales se situent autour de 10 degrés en altitude et 11 à 12 degrés du bassin de la Moselle à l'extrême ouest du département. Au plus chaud, les températures atteignent 22 à 23 degrés à Gérardmer, La Bresse, 25 degrés sur les terres d'eau et jusqu'à 28 degrés à Grand ou encore Épinal. Le vent souffle de secteur nord. Calme en matinée, il gagne en vigueur l'après-midi avec des rafales atteignant 30 km/h. Puis il se calme dans la nuit. Le lendemain jeudi, si les températures sont devenues agréables, la sécheresse s'impose comme sur le reste de la France. À l'aube, quelques nuages persèment le ciel et seront un peu plus présents sur les massifs. Au fil de l'après-midi puis en soirée, ce voile nuageux persiste sur l'ensemble des Vosges sans réelle accalmie. Et dans la nuit, le ciel se dégage complètement, permettant l'observation des étoiles des plaines jusqu'au sommet. Au plus frais, le mercure descend à 10 degrés sur les Hautes-Vosges et entre 12 et 13 degrés ailleurs dans le département. Et maximal aussi entre 20 et 21 degrés sur le massif et autour de 23 à 25 degrés sur le reste du territoire. Le vent conserve une orientation nord et souffle toujours de manière modérée. Les rafales sont d'ailleurs attendues jusqu'à 35 km/h sur l'ouest vosgien et le cœur du département et jusqu'à 40 km/h sur les Hautes-Vosges. Pour la suite de la semaine, le temps se stabiliserait vendredi, un ciel plus dégagé avec un net réchauffement, les maximales pouvant atteindre 30 degrés à partir de samedi. Le week-end s'annoncerait ensuite plus agité avec un vent se renforçant sensiblement et le retour de précipitations. D'ici là, pour suivre l'évolution des prévisions, rendez-vous sur notre site internet radiocristal.org.
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1: Vous attendez vos vacances toute l'année et une fois arrivé à destination, vous ne vous sentez finalement pas très bien. Si ce scénario vous est familier, vous souffrez peut-être de l'anxiété du vide. Ce terme, qui n'est pas un diagnostic officiel, désigne la difficulté à supporter l'inaction et l'espace libre avec beaucoup de temps et une absence de contraintes. Certains ressentent un sentiment de malaise, de tristesse, voire de déprime. Ils ont du mal à se détendre et peuvent vouloir remplir le programme de la semaine de façon compulsive. Les congés

0: Mal, avec des heures de réveil, de coucher et de repas fixes et un temps d'activité régulier tous les jours. On peut aussi structurer le vide avec quelques piliers quotidiens, que ce soit une balade, une baignade, de la lecture ou une sieste, plutôt que de prédéfinir un programme ultra rempli ou complètement laissé au hasard. Enfin, quand ce vécu revient chaque été ou qu'il s'accompagne d'un sentiment de vide persistant ou d'autres symptômes anxieux, il peut être pertinent d'en parler à un psychothérapeute.
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0: Bienvenue pour cette nouvelle émission dans notre série consacrée à l'histoire des Vosges et l'histoire d'Épinal en notre compagnie Jacques Grasser. Bonjour.
1: Bonjour.
0: Je rappelle que vous êtes agrégé d'histoire et nous découvrons le début du 19e siècle. Nous sommes aux alentours des années 1820 à Épinal. Nous avons parlé lors de notre dernière émission de ce tout premier musée qui s'installe à Épinal et de ses collections qui vont en s'agrandissant. Qu'allons-nous découvrir d'autre? Je crois que vous vouliez nous parler d'un bâtiment qui se place tout à côté de ce musée.
1: On va continuer les constructions. Donc le musée il ouvre ses portes à la fin des années 20, hein, vers 1825-29. Et puis, devant ce musée, la ville va construire une école de garçons, au premier étage de laquelle, et ça va dimensionner cette école, on va y placer les meubles bibliothèques de Moyenmoutier qui avaient été donnés à la ville à la suite des confiscations révolutionnaires. Donc c'est à ce moment-là que l'on va ramener les meubles bibliothèques de l'ancienne abbaye bénédictine de Moyenmoutier et on va les disposer donc au-dessus des salles de classe, donc le premier étage d'une école de garçons qui va prendre d'ailleurs le nom d'école de la bibliothèque.
0: Hein ? Alors, ces meubles, qu'est-ce qu'ils ont de particulier ? On va tout de suite le préciser.
1: Oh ben, ce sont des meubles donc d'une abbaye bénédictine, donc une abbaye savante, qui avait une bibliothèque de plusieurs milliers de volumes, comme l'abbaye de Senones, comme Étival, etc. Et ce sont des meubles qui ont été réalisés au XVIIIe siècle, la deuxième moitié du XVIIIe siècle, des meubles en chêne, qui sont aujourd'hui classés monuments historiques, avec beaucoup d'éléments sculptés, en particulier des chœurs, qu'on voit, c'est le moment au XVIIIe siècle où on va avoir le culte du Sacré-Cœur de Jésus, et donc on les voit apparaître sur ces meubles bibliothèques. Donc c'est quelque chose de très intéressant esthétiquement, et de se dire que une petite ville de 8000 habitants va quand même se payer une bibliothèque publique. Alors cette bibliothèque publique, il y a non seulement, évidemment, ses meubles, mais dans ces meubles, on va y amener les livres de la bibliothèque du collège qui vont être là. Et puis, on va y amener aussi des confiscations révolutionnaires, puisque non seulement il y a les bibliothèques de ces abbayes savantes, hein, sans oublier celle de Chaumouset, à côté d'Épinal, au bord actuel de l'étang de Bouzet, hein, mais aussi confiscation des collections des princes de Salm, qui étaient de grands collectionneurs de livres au XVIIIe siècle, de livres d'ailleurs dans les langues européennes. Et cette collection des princes de Salm, confisquée, a été confiée pour la moitié à la bibliothèque d'Épinal et pour la moitié à la bibliothèque municipale de Nancy. Hein, avec de très belles reliures, avec le double saumon des armes de Salm.
0: Alors, le fond de la bibliothèque. On sait à peu près combien il y avait d'ouvrages dans cette bibliothèque à l'époque ?
1: Alors, au XIXe siècle, donc à la fin du siècle, c'est environ entre 13 000 et 15 000 ouvrages.
0: C'est quand même impressionnant, ah ben il y avait plus de livres que d'habitants.
1: C'est considérable, oui, c'est absolument. Et puis encore une fois, c'est quand même tout à fait innovant qu'une ville de cette taille-là puisse, qui n'avait pas, les municipalités successives, n'avaient pas non plus un intérêt particulier sur le patrimoine. Hein, on le voit aussi dans les démolitions. Hein, n'oublions pas que c'est la période où on démolit la vieille porte du Boudiou, qui était
0: les reliques, les vestiges
1: de l'époque médiévale. Mmh. Hein, d'ailleurs, à ce propos, il y a une anecdote où un ancien ministre, on dirait presque un ministre de la Culture à l'époque, le comte de Montalivet, passe à Épinal au moment où on va commencer à démolir cette porte pour des raisons d'aisance de circulation au milieu du 19e, c'est assez rigolo. Et donc, il repart à Paris en toute hâte pour prévenir l'État de ce qui va se passer, donc le gouvernement de Louis-Philippe. Il revient à Épinal avec l'ordre de suspendre les... Et malheureusement, quand il revient, tout est par terre. Alors, il y a toute une polémique où tout le monde se rejette la responsabilité. Mais enfin, la municipalité de l'époque a eu la pleine responsabilité de cela. Mais il faut dire aussi que les érudits locaux de cette époque-là, en dehors, je crois, des frères Dutac, n'ont pas manifesté contre les sociétés d'émulation, par exemple, ne manifestent pas du tout contre cette démolition. C'est le moment aussi où l'on va percer le portail axial de l'église Saint-Maurice, hein, de la collégiale, On va donc perforer la tour Beffroi, tour Beffroi médiévale, sur plus de 7 mètres d'épaisseur, pour créer ce portail dans l'axe qui débouche sur la place Saguéry, pour pas que jusque-là, les seules entrées possibles dans l'église, c'était le portail des bourgeois côté place du Poiron, donc ancienne place de la République sous la Révolution, redevenue place du Poiron, et de l'autre côté, l'entrée, la petite entrée pour les chanoinesses. Donc on va percer ce portail axial. C'est d'ailleurs le conservateur, premier conservateur du musée départemental, qui était sculpteur aussi, qui va réaliser un portail néo-roman que l'on peut toujours voir aujourd'hui, mais en dénaturant en fait la grosse tour Beffroi, qui était une tour de militaire en fait, un Beffroi communal. Donc voilà, on prend pas beaucoup de précautions. D'ailleurs, on le verra aussi au cours du siècle dans le château, où là aussi, malgré les aménagements de Christophe Doublat, on va laisser progressivement les ruines s'effondrer, les arbres s'abattre dessus, etc. Enfin, on n'a pas encore le culte comme aujourd'hui
2: du patrimoine.
1: Du patrimoine.
2: Alors juste pour revenir maintenant donc à cette bibliothèque, une bibliothèque assez impressionnante à Épinal, en comparaison de Nancy, la ville de Nancy était développée comment à cette période-là ?
1: Ah ben c'est pas tout à fait à la même échelle, parce que la ville de Nancy, on l'a déjà dit, c'est une ville qui est plus petite qu'Épinal jusqu'au XVe siècle. Mm-hmm. Mais l'arrivée des ducs de Lorraine, à la suite des victoires sur Charles le Téméraire, sur le Bourguignon, va faire que ça devient une capitale d'État, ça devient la capitale des duchés de Lorraine et de Bar, avec la construction du palais ducal, etc. etc. C'est une ville qui grandit aussi au XVIIIe siècle, à l'époque de Stanislas, réalisation emblématique, la place Stanislas. Donc on voit la surface qu'elle occupe, avec les bâtiments qui l'entourent, donc c'est plus du tout la même échelle. Donc il est évident que au niveau de la bibliothèque, j'ai pas de chiffres, et j'imagine que évidemment c'est pas du tout la même chose. Voilà.
2: Mais on peut dire que finalement Épinal était devenue une ville beaucoup moins importante que Nancy, mais sa bibliothèque pouvait rivaliser.
1: C'est-à-dire qu'Épinal, depuis les guerres du XVIIe siècle, végète. Il y a simplement le fait de devenir chef-lieu de département et préfecture qui va lui redonner un léger coup de fouet, et puis la paix qui s'installe, qui permet donc les constructions dont je parlais. Et ces constructions, à côté de la bibliothèque, par exemple, on va construire à la place de la passerelle du Gaucheux, qui était une passerelle en bois, qui était emportée plusieurs fois par les crues, on va construire un pont très moderne, en 1831, qu'on appellera le pont de fer. C'est en fait un pont suspendu, l'une des merveilles des nouveaux ponts construits en France à cette époque-là. Il aura une durée de vie éphémère, d'ailleurs, parce qu'on va le démolir en 1870, parce qu'il montre des signes de faiblesse, il est peut-être mal accordé, on ne sait pas, mais c'est quelque chose de... Et on va construire en même temps en pierre, ce qu'on appellera le pont de pierre, c'est-à-dire le pont actuel du 170, pont qui malheureusement sera détruit au cours de la Deuxième Guerre mondiale. On va construire en pierre aussi le pont du Boudiou, donc devant la tour que l'on détruit. On va aussi continuer à construire des quais, donc à canaliser la Moselle, en particulier... derrière la mairie, ce qu'on appelle aujourd'hui le quai Conestero, ce qu'on appelle l'espace où il y a le monument aux morts de 1870, qu'on appelle le square de Juillet. Alors pourquoi de Juillet ? Parce qu'on lui a donné ce nom à cause des trois glorieuses, comme on les appelle, c'est-à-dire les journées de juillet 1830, qui mettent fin à la royauté de la Restauration et qui mettent en place la monarchie de Juillet, donc Louis-Philippe. Donc ce square derrière la mairie, ça s'appelle le square de Juillet, en souvenir de ces journées révolutionnaires de 1830. Et puis, comme j'ai dit, on continue la promenade du cours un petit peu plus tard. On va percer aussi la rue Claude Gelée. Jusqu'à présent, la rue Claude Gelée, quand on vient de la place des Vosges, c'était un cul-de-sac. On s'arrêtait au niveau actuel de la chambre de commerce. On butait en fait sur les remparts. Et on avait là, en plein travers de la route, on avait une ancienne maison de chanoinesse qui était là. Donc on va démolir cette maison, on va passer à travers donc l'ancienne muraille pour rejoindre l'actuelle rue Aristide-Briand et continuer à construire cette fois la nouvelle rue, la rue Thiers, qui, dans un premier temps, s'est appelé, au fur et à mesure de la construction, rue Claude Gelée. aussi. Hein, donc on a toute une... on voit qu'un urbanisme va faire craquer, en fait, les limites médiévales de la ville. Et puis, dans ce qui est important en cette période-là, donc entre 1815 et 1848, c'est aussi le fait qu'il va y avoir un changement de propriétaire au château, puisque l'ancien receveur général des finances du département, Christophe Doublin, était devenu banquier, a fait de mauvaises affaires et a fini par se suicider en 1840. Et 4 ans après, lors d'une vente aux enchères, c'est un nommé Paul-Élie Brocard, qui est originaire de Neuchâtel, qui avait comme pseudonyme Lormont, donc la rue Lormont aujourd'hui, qui va acheter ses propriétés de feu Christophe Doublin, et quelques années après, en 1857, donc sous le Second Empire, il va, par testament, en faire don à la ville d'Épinal. Hein, donc la ville d'Épinal récupérera la propriété à la fin du siècle, mais c'est ce Lormont, d'où la rue Lormont à Épinal, en souvenir de ce bienfaiteur de la ville, puisqu'il donne à la ville non seulement les 26 hectares du parc du château, mais il donne aussi le bâtiment qu'on appelle l'ancienne trésorerie générale, hein, l'ancien hôtel particulier Cogné de la Salle, ses écuries en face, qui sont maintenant devenues une boîte de nuit, et puis ce qui deviendra la cure Saint-Maurice, rue de l'Abbé Frisenozère. Hein, c'est quand même pas mal.
2: Et puis la tour chinoise dans tout ça ?
1: Ah, la tour chinoise aussi, mais la tour chinoise elle n'a plus d'utilité, puisque à partir du moment où Doublin n'est plus trésorier payeur général, donc n'habite plus dans l'ancienne trésorerie, à partir du moment, puisqu'il est mort, la trésorerie continue son destin de service de l'État, mais Lormont est propriétaire du dessus du parc du château, mais il n'y a plus de raison d'avoir une liaison verticale entre l'administration et une propriété privée. Et par conséquent, elle va commencer à se dégrader, hein, jusqu'à les années, mais ça c'est une autre histoire.
2: On y reviendra. Voilà. En tout cas, pendant ces 30 ans, Épinal va petit à petit changer de visage. Elle va voir des bâtiments importants être construits, des ponts, on en a parlé, musées, bibliothèques, écoles, etc. Avec toutes ces, tous ces bâtiments.
1: Conseil général.
2: Voilà, on peut dire qu'il y a une dynamique qui est retrouvée et je vous propose, Jacques Grasser, qu'on puisse en parler dans une prochaine émission consacrée à l'histoire des Vosges et l'histoire d'Épinal. À bientôt.
1: À bientôt.

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2: L'essentiel de l'actualité, la vague de chaleur touche à sa fin. Météo France annonce qu'à partir de ce mercredi matin à 6h, plus aucun département français ne sera placé en vigilance orange canicule. Les températures vont progressivement redescendre, même si une chaleur importante reste attendue localement dans certaines régions. Deux sapeurs-pompiers sont morts ce mardi en intervenant sur un incendie près de l'aéroport de Bordeaux-Mérignac en Gironde. Le ministre de l'Intérieur, Laurent Nunez, a annoncé leur décès, précisant qu'ils avaient perdu la vie en combattant un incendie de bâtiment. Le feu s'était déclaré en début d'après-midi à partir d'un départ de broussailles. Les circonstances exactes du drame restent à déterminer. Le procès en appel de Cédric Jubilard est reporté. Prévu en septembre prochain, il se tiendra finalement au premier semestre 2027. La cour d'appel de Toulouse justifie cette décision par la poursuite de l'enquête après les aveux de l'accusé sur la mort de son épouse Delphine et la découverte de ses ossements. Cédric Jubilard avait été condamné en première instance à 30 ans de réclusion criminelle pour meurtre sur conjoint. Le Parlement a définitivement adopté une réforme du sport professionnel. Elle vise notamment à encadrer les dérives dans le football. Le texte renforce le pouvoir des fédérations, prévoit de lutter contre la multipropriété des clubs et doit apporter davantage de contrôle dans un secteur marqué ces dernières années par les tensions autour des droits télévisés. À Orléans, un doctorant iranien condamné en appel à 18 mois de prison ferme pour apologie du terrorisme. Mohamed Salih a été poursuivi après avoir dédié sa thèse à l'ancien guide suprême iranien Ali Khamenei lors de sa soutenance, interrompue par l'université. Il a aussi été condamné pour des menaces envers le président de l'établissement. Le doctorant reste en détention et sera interdit de territoire pendant 5 ans. L'Union européenne a décidé de supprimer définitivement une subvention de 2 millions d'euros destinée à la Biennale de Venise. En cause, la présence de la Russie à l'édition 2026, après plusieurs années d'absence liées à la guerre en Ukraine. Bruxelles estime que les événements financés par l'argent européen doivent défendre les valeurs démocratiques. Et puis on termine par un mot sport avec du tennis et le tennis féminin qui instaure désormais des tests de genre. Le WTA va imposer à toutes les joueuses du circuit un dépistage génétique du sexe biologique pour pouvoir participer au tournoi. L'instance explique de son côté vouloir préserver l'équité sportive, une décision qui intervient après des mesures similaires déjà prises en athlétisme, mais aussi par le Comité international olympique. Voilà pour l'essentiel de l'actualité. Bonne soirée à tous.
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1: Bienvenue dans ce bulletin de météo. On s'intéresse au temps de ce mercredi 22 juillet. Et pour ce 203e jour de l'année, nous pensons à souhaiter une bonne fête à toutes les Madeleines et Maddy. C'est encore une belle journée ensoleillée qui s'annonce avec une petite fraîcheur matinale. La fiabilité de la situation est très bonne. Au lever du jour, le ciel se dégage sur l'ensemble des Vosges, des plaines jusqu'aux crêtes. Au fil de l'après-midi, quelques passages nuageux se développent, notamment sur les plaines néocastriennes, et le ciel se voile sur toute la moitié est du département. En soirée, la couverture nuageuse se généralise, alternant avec des éclaircies plus courtes. Et durant la nuit, le ciel reste chargé, avec une amélioration progressive en fin de nuit. Les minimales se situent autour de 10 degrés en altitude et 11 à 12 degrés du bassin de la Moselle à l'extrême ouest du département. Au plus chaud, les températures atteignent 22 à 23 degrés à Gérardmer, la Bresse, 25 degrés sur les terres d'eau et jusqu'à 28 degrés à Grand ou encore Épinal. Le vent souffle de secteur nord. Calme en matinée, il gagne en vigueur l'après-midi avec des rafales atteignant 30 km/h. Puis il se calme dans la nuit. Le lendemain jeudi, si les températures sont devenues agréables, la sécheresse s'impose comme sur le reste de la France. À l'aube, quelques nuages persèment le ciel et seront un peu plus présents sur les massifs. Au fil de l'après-midi puis en soirée, ce voile nuageux persiste sur l'ensemble des Vosges sans réelle accalmie. Et dans la nuit, le ciel se dégage complètement, permettant l'observation des étoiles des plaines jusqu'au sommet. Au plus frais, le mercure descend à 10 degrés sur les Hautes-Vosges et entre 12 et 13 degrés ailleurs dans le département. Et maximal aussi entre 20 et 21 degrés sur le massif et autour de 23 à 25 degrés sur le reste du territoire. Le vent conserve une orientation nord et souffle toujours de manière modérée. Les rafales sont d'ailleurs attendues jusqu'à 35 km/h sur l'ouest vosgien et le cœur du département et jusqu'à 40 km/h sur les Hautes-Vosges. Pour la suite de la semaine, le temps se stabiliserait vendredi, un ciel plus dégagé avec un net réchauffement, les maximales pouvant atteindre 30 degrés à partir de samedi. Le week-end s'annoncerait ensuite plus agité avec un vent se renforçant sensiblement et le retour de précipitations. D'ici là, pour suivre l'évolution des prévisions, rendez-vous sur notre site internet radiocristal.org.
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1: La compagnie des Jolis Mômes annonce son festival, donc Tambouille Festival, qui aura lieu dans la communauté de communes de Brières. Et nous sommes en compagnie de sa directrice artistique, Madame Louise Feuté. Donc avant de rentrer dans le détail de la programmation, puisque ça aura lieu du 30 juillet au 8 août, est-ce que vous pouvez un peu nous expliquer ce que c'est ce festival ?
2: Alors le Tambouille Festival, c'est un festival itinérant, donc 7 jours, 7 lieux différents et 7 programmations différentes, c'est-à-dire qu'à chaque jour de festival, on va avoir des concerts et des spectacles différents, donc on peut venir au Tambouille Festival plusieurs fois pour découvrir plein d'artistes différents, et les soirées s'articulent avec plutôt à partir de 19h un concert apéro où on peut aussi manger sur place, puis vers 20h30 il y a une proposition de spectacle vivant. Et puis à 21h30, on enchaîne sur des concerts plus festifs.
1: Donc ça commence dès le 30 juillet et on se rend à Champ-le-Duc.
2: Oui, à Champ-le-Duc le 30 juillet, donc c'est l'ouverture du festival. Donc là, on aura du tissu aérien, donc c'est du cirque, de la chanson française, et puis on accueille Who's the Cuban, qui est un groupe exceptionnel de musique cubaine, voilà, pour une ambiance chaude. Ça ouvre à partir de 19h, et puis ça va jusqu'à 23h.
1: Le lendemain, on a une autre programmation, mais à l'Aveline de Vambruyère.
2: Voilà, à l'Aveline de Vambruyère, le 31, ça ouvre à 19h. Donc là, on va avoir de la fanfare latino avec le tue-tête à 19h pour l'apéro. Ensuite, on aura du clown contemporain avec la compagnie En Débordement qu'on aime beaucoup. Le nouveau spectacle qui s'appelle Piu Piu. Donc là, c'est un spectacle qu'on peut venir voir en famille à partir de 6 ans. Et puis, à 21h30, on a la tête d'affiche, les petits-fils de Janine. Donc là, c'est de la chanson festive, très festive. Voilà qu'on est vraiment ravis d'accueillir. Ils viennent de loin.
1: On passe cette fois-ci au 1er août. On change de mois et on se rend à l'Épanche.
2: À l'Épanche sur Vologne, on espère le retour du festival sur le grand stade en herbe. Alors, on va ouvrir à 19h avec E-Folk, c'est de la chanson à la cool. Beaucoup de reprises avec de la contrebasse, c'est très sympa. À 20h30, on aura un cabaret impro, donc là c'est de l'improvisation théâtrale. Et puis à 21h30, un concert de pop-rock qui sera en deux parties parce qu'il sera coupé par un feu d'artifice à 22h30.
1: Alors comment fonctionne le festival ? Est-ce qu'il y a des tarifs d'entrée spécifiques ? On doit réserver pour avoir accès à ces animations ?
2: Pas du tout, c'est un festival plein air en entrée libre. Il n'y a absolument rien à payer pour rentrer dans le Tambouille Festival. Donc on vient à l'heure qu'on veut, de manière libre. Et puis après on encourage les spectateurs pour financer le festival à consommer sur place, à manger sur place, à boire un petit coup, à acheter un petit souvenir du festival pour aider le festival à exister.
1: Louise, si on souhaite avoir plus de renseignements sur votre compagnie ou le festival, comment on peut faire ?
2: On va sur le site internet tambouillefestival.fr, tout simplement, ou on appelle au numéro de téléphone qui est le 03 72 54 04 04. Rouge-mag.
1: C'est le grand retour du Festival des Abbayes, près du Pays de Senones, proche de Saint-Dié-des-Vosges. Exceptionnellement, c'est Sylvie de Radio Bellevue qui a fait l'interview et qui nous en parle. Je vous laisse tout de suite avec elle.
3: En juillet, le Festival des Abbayes lance sa 22e édition. Un rendez-vous qui mêle cette année encore musique de haut vol et patrimoine régional. Pour en parler, nous accueillons aujourd'hui l'un des visages de l'organisation, Daniel Cacard. Bonjour.
4: Bonjour.
3: Pour commencer, quelle est la ligne directrice et l'esprit de cette programmation 2026 ?
4: Alors la ligne directrice donc a été établie l'an passé pour 3 années, donc avec un titre et un thème qui s'appelle Au-delà du Rhin. Donc effectivement, c'est une façon de parler du rôle et de l'emplacement de la Lorraine et de l'Alsace, qui est jamais très facile entre le monde germanique et la France. Et la Lorraine d'ailleurs faisait partie du Saint-Empire germanique.
3: Absolument.
4: Voilà, et donc l'idée c'était de parler à la fois des rapports qui peuvent être agréables et puis aussi des rapports qui peuvent être tumultueux. Et tout ça dans un but, c'est qu'en 2027, les princes de Salme, donc, qui étaient des princes germaniques du Saint-Empire, étaient installés donc, dans une capitale qui s'appelait Senone, la petite principauté, donc effectivement, indépendante au milieu de la France, et étaient des grands collectionneurs. Et à partir de là, si vous voulez, cette collection, elle a été éclatée à la Révolution. Une partie est restée ici, en Lorraine, et on a créé d'une certaine façon le musée des Beaux-Arts à Épinal pour cette partie restée. Il y a les Rembrandt et les grands peintres. Et l'autre partie est repartie en Allemagne. Et un des princes avait pour ambition de représenter un petit peu cette collection rapprochée pour la population de Lorraine. Alors pas toute la collection, mais quelques œuvres. Donc ces trois années, elles sont faites pour aboutir en 2027 à cette recollection, on va dire.
3: Le samedi 25 juillet, vous investissez l'extérieur d'un lieu architectural tout à fait singulier, l'usine Le Corbusier du Val à Saint-Dié. Comment est née l'idée de faire résonner la musique dans ce lieu ?
4: Alors cette usine du Val Le Corbusier est une usine des savoir-faire. C'est quelque chose où effectivement les plus grands couturiers français en particulier, Chanel, les œuvres créées sont réalisées sur place par des petites mains qui sont vraiment talentueuses. Et dans cette usine qui est restée telle qu'elle a été créée au départ, c'est-à-dire il y a eu quasiment aucune modification, ce qui est unique. Elle vient d'être classée à l'UNESCO et il y a un désir effectivement de créer un musée à l'intérieur, donc qui sera à la fois un musée des œuvres et du travail de Le Corbusier et en même temps des savoir-faire. C'était intéressant pour le festival, qui n'est pas un festival qui n'est que dans les églises, il est autour des abbayes, autour de ce monde-là, d'aller effectivement accompagner la naissance de ces lieux-là, et on fait ça avec beaucoup de plaisir. Et comme vous le dites, c'est un concert donc d'un quintet avant, parce que pour jouer en extérieur, c'est plus facile de prendre des clarinettes et des saxophones plutôt que des violons et des clavecins. Ça ne marche pas toujours aussi bien que ça. Et donc de faire ça sur les toits en particulier, alors avec une solution de repli effectivement sous l'usine si jamais il faisait mauvais. Mais être comme ça à la belle étoile avec la ville dans la nuit, ça peut faire une ambiance assez extraordinaire.
3: Ça peut être effectivement une jolie expérience. On croise les doigts pour qu'il fasse beau. Merci beaucoup Monsieur Cacquart d'être venu pour parler du programme du Festival des Abbayes pour ce mois de juillet. On se retrouve bien sûr très bientôt pour évoquer celui du mois d'août. Pour info, le tarif de ces concerts se situe entre 10 et 25 euros suivant les lieux et les places que vous choisirez. Pour tout renseignement ou réservation, vous pouvez vous adresser aux offices du tourisme Vosges Porte d'Alsace ou en ligne sur billetterie.vauge-porte au pluriel -alsace.fr. Il y aura également une billetterie du soir, une heure avant chaque concert.
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l'Europe musicale de la Renaissance. Ainsi s'intitule le dernier coffret du label Richard Carr, d'une série dont nous avons d'ailleurs salué les précédentes publications. C'était vraiment extraordinaire. Elles étaient consacrées, je ne sais pas si vous en rappelez, à la musique baroque, à ses différentes phases d'ailleurs, il faudrait être plus précis, parce que la musique baroque, il y a plusieurs époques, même si ça ne fait qu'à peu près un siècle. Et puis il y avait de la musique aussi du 19e siècle, d'autres coffrets pour cela. Certains d'entre vous doivent s'en souvenir. Alors la dernière parution, elle aussi d'ailleurs très très belle, aussi riche et documentée que les autres, elle est constituée de 8 CD qui nous font nous promener un petit peu dans la musique européenne de cette période-là, de la Renaissance, et qui nous font entendre, pour notre plus grand bonheur, de la musique française, parmi les noms enregistrés Josquin des Prés, Claude Lejeune, Jean Mouton, Roland Delassus, de la musique italienne, Palestrina, Gabrielli, entre autres, beaucoup d'autres compositeurs, les Pays-Bas, Zwilling, la musique espagnole, de Cabezón, Ortiz, la musique allemande, Hassler, Schein, Pretorius, de la musique anglaise aussi, enfin, avec des noms comme Thalys, de la musique anglaise, enfin, avec des noms comme Dowland, Byrd, Henri VIII, et oui, le roi Henri VIII qui composait à 16 heures, il ne faisait pas que couper des têtes, et de la musique de Thalys, dont nous allons d'ailleurs entendre la première lamentation de Jérémie, pour illustrer donc la publication de ce magnifique coffret Richard Carr, et ce n'est rien moins que le Deller Consort qui interprète cette première lamentation de Jérémie de Thalys.

pour saluer la publication chez Richard Carr de ce très beau coffret intitulé « L'Europe musicale de la Renaissance », 8 CD pour vous permettre de vous régaler. Je viens de vous faire écouter, interprété par le Deller Consort, la première lamentation de Jérémie, du compositeur anglais Thalis. Et puisque nous venons d'écouter une musique dont l'enregistrement est édité chez Richard Carr, je passe subtilement, sans trop me perdre quand même dans ma petite promenade musicale aujourd'hui, dans cette émission mi bémol, d'un label à l'autre, l'un et l'autre quand même de ces labels distribués par Out There, un distributeur qui se situe à Bruxelles et puis qui distribue de magnifiques labels comme Alpha, Richerka, Arcana et puis bien d'autres. Voilà, tout cela pour vous faire écouter un extrait d'un album de musique de Johann Heinrich Schmelzer, un compositeur autrichien, pas aussi connu que Mozart ou Schubert, évidemment. Enfin, je dis autrichien, c'est un petit peu comme le cas de Mozart, si on peut dire, parce que l'Autriche telle qu'on la connaît aujourd'hui, c'est pas l'Autriche de cette période-là. Alors donc, voilà, un compositeur, on va quand même dire autrichien, du début du XVIIe siècle. L'ensemble Masque, dirigé du clavecin par Olivier Fortin, est l'interprète de cet album intitulé Sacro Profanus. D'où vient cette expression ? Eh bien, du compositeur lui-même qui nous dit « Ce concert sacré et profane a été spécialement réuni de telle sorte qu'il puisse servir aussi bien la vénération des saints que le plaisir sincère ». Ce sont des mots de Johann Heinrich Schmelzer qui veulent souligner le double but des sonates qu'il a compilées dans ce recueil de 1662 intitulé par lui-même « Sacro Profanus Consentus Musicus ». Voilà. Alors c'est un disque zigzag que j'ai le plaisir de vous faire entendre, en tout cas partiellement. Extrait de ce très bel album de la musique de Schmelzer, je vous propose d'écouter la dernière pièce, le « Lamento sopra la morte ». Je vous rappelle que les interprètes sont l'ensemble Masque, dirigé du clavecin par Olivier Fortin. Un très bel album, Zigzag Territoire.

extrait d'un album consacré à la musique autrichienne, on peut dire ça comme ça, ce Lamento sopra la morte Ferdinand III de 1657 de Johann Heinrich Schmelzer. Un album intitulé, selon d'ailleurs l'expression du compositeur lui-même, Sacro Profanus. Du même label Zigzag Territoire, nous allons passer à de la musique italienne et tout d'abord de la musique de Corelli pour saluer un album interprété par un ensemble dirigé du violon par Amandine Bayer, l'ensemble Gli Incogniti, les inconnus, en tout cas ils ne le sont pas pour nous, et dans cette émission de Mi Bémol tout particulièrement. Donc un album Corelli pour saluer donc l'intégrale des Concerti Grossi, ce qui ne signifie d'ailleurs pas l'intégrale de la musique de Corelli, bien sûr, c'est pas en quelques disques, il y en a deux dans cet album magnifique Zigzag Territoire. Bien sûr, on peut imaginer largement que Corelli a composé beaucoup plus que cela. Et puisque donc, pour revenir à la musique que nous allons entendre, je vous propose d'écouter extrait de l'opus 6, le fameux 8e concerto en sol mineur, Fatto per la notte di Natale, donc pour fait pour la nuit de Noël. Il y a 5 mouvements, vivace grave, allegro, adagio, allegro, adagio, vivace et allegro pastorale largo. C'est donc l'ensemble Gli Incogniti que dirige Amandine Bayer pour le label Zigzag Territoire qui est l'interprète de ce concerto grosso numéro 8, opus 6 en sol mineur de Corelli.

Nous venons d'entendre de Arcangelo Corelli, son fameux concerto pour la nuit de Noël, de l'opus 6, il s'agit du numéro 8 en sol mineur, ces cinq mouvements interprétés dans le cadre

j'ai extrait pour cette émission Mi bémol une sonate de Monsieur Vivaldi, Sonata del Signore Vivaldi, en Fa majeur, Hervé 52, trois mouvements, une sicilienne, un largo, une allemande et ensuite un allegro suivi d'un aria di Giga. Je rappelle que donc les interprètes sont les suivants, Lorenzo Cavasanti, flûte, Sergio Ciomei, soit clavecin, soit orgue, et puis Caroline Bursma, violoncelle.

extrait du disque Arcana, Sonate a Flauto Solo, sonate pour flûte seule de Vivaldi, un très bel album d'Arcana que nous devons à Lorenzo Cavassanti, qui était l'interprète de cette sonate en fa majeur RV 52, Sonata del Signore Vivaldi pour la flûte, Sergio Ciomei au clavecin et orgue et Caroline Borsma au violoncelle. Alors nous allons nous quitter encore avec de la musique de Vivaldi, joué cette fois par un ensemble qu'on a l'habitude d'entendre, principalement pour ses interprétations de Jean-Sébastien Bach. Il s'agit de l'ensemble instrumental, l'orchestre donc Café Zimmermann, du nom d'un café dans lequel jouait Jean-Sébastien Bach à Leipzig. Alors, on l'a remarqué, et je vous en ai fait l'écho donc, dans cette émission Mi bémol, magnifiques interprétations de Jean-Sébastien Bach et par cet ensemble, et la fréquentation du cantor de Leipzig se ressent à l'écoute de cette musique italienne que l'on dirait un petit peu dû à cet enregistrement, cette interprétation du Café Zimmermann. On va entendre les deux et troisième mouvements de ce concerto pour quatre violons en si mineur de Antonio Vivaldi, que Jean-Sébastien Bach a intégralement retranscrit pour quatre clavecins en changeant la tonalité. Nous allons nous quitter avec cette très belle musique interprétée par le Café Zimmermann, un très beau disque du label Alpha. Je vous rappelle qu'il s'agit des deuxième et troisième mouvements de ce magnifique concerto pour violon, quatre violons et orchestre en si mineur, opus 3, numéro 10 d'Antonio Vivaldi.

Cette émission mi bémol se termine en si mineur avec le deuxième et le troisième mouvement de ce concerto opus 3 numéro 10 en si mineur pour quatre violons et violoncelle de Vivaldi que Jean-Sébastien Bach retranscrira plus tard pour quatre clavecins. En changeant la tonalité de si mineur, elle passera à la mineur. Le Café Zimmermann était l'interprète de ces pages de Antonio Vivaldi, Pablo Valetti au violon, David Plantier au violon aussi, Mauro Lopez Ferreira encore violon et Nicolas Robinson encore violon puisqu'il en avait quatre. Au revoir et à très très très bientôt chers amis.

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2: Michaël. Michaël est un nom qui est resté célèbre de presque tous les temps. C'est un mot hébreu qui veut dire « qui est comme Dieu ?» C'est une question, une interrogation, et qui est en même temps une invitation aux hommes à essayer de refléter le caractère et les valeurs que Dieu défend. Et il y a plusieurs personnes dans la Bible qui ont porté ce nom, il y en a au moins une bonne dizaine. Mais celui dont j'aimerais vous parler aujourd'hui, c'est peut-être celui qui est le plus connu et le plus mystérieux, qui est un personnage qui n'est pas tout à fait humain, qui semble être un personnage extraterrestre, être un ange particulier. Alors c'est vrai que ce personnage, on nous en parle essentiellement dans le livre de Daniel. Lors des dernières visions que ce prophète a et qui sont rapportées dans les chapitres 10, 11 et 12 de son livre, on constate que l'histoire semble être présidée, décidée par des forces spirituelles invisibles qui sont représentées par des anges qui se tiennent derrière les chefs d'État, les chefs des armées et qui s'affrontent les uns les autres. Or, Michaël est dans ce contexte présenté comme celui qui défend le peuple d'Israël, celui qui est la puissance divine, protectrice et qui veille à la bonne stratégie que doit mener le peuple d'Israël. Or, à l'époque de Daniel, le gros problème, c'est qu'Israël est vaincu, que les deux royaumes qui se sont succédés ont été anéantis, l'un par les Assyriens en 722, l'autre par les Babyloniens en 597, et le prophète Daniel se trouve parmi les déportés, et même s'il a des raisons importantes de ne pas se plaindre, des responsabilités à la cour, il est là devant des questions qui, politiquement, ne sont pas à la gloire de son peuple d'Israël. Et Dieu va lui promettre dans ses visions que Michaël est toujours là, qu'il ne s'est pas endormi, qu'il n'est pas absent, mais qu'il est là pour toujours défendre le peuple d'Israël en face des rois perses qui, eux, sont dirigés par d'autres forces occultes, pourrait-on dire, puisqu'on ne les voit pas. Et il est en train, de cette façon-là, d'annoncer à Daniel que les Perses vont autoriser la reconstitution du royaume d'Israël. Mais au-delà de cela, Daniel reçoit une autre promesse. Michaël va se lever. À la fin de l'histoire des hommes, c'est lui qui va triompher, qui va permettre aux morts de retrouver la vie et qui va, en quelque sorte, au nom de Dieu, avoir l'intervention finale la plus importante. Alors c'est vrai que dans les traditions qui ont suivi l'époque de Daniel, dans ce qu'on appelle la littérature apocryphe, on va nous présenter Michaël comme étant l'un des sept archanges. À ses côtés, on va mettre Gabriel, et puis on va en mettre quelques autres, Raphaël, Uriel, Chamuel, Jophéel, et puis Zabdiel. Mais tous ces personnages semblent être plutôt des personnages un peu mythologique, et c'est vrai qu'on pourrait se demander qu'est-ce qu'il y a derrière Michaël. Il semble bien que certains livres du Nouveau Testament ont repris des traditions à propos de Michaël, par exemple en rapport avec la mort de Moïse et son ensevelissement. On trouve dans l'épître de Jude, dans la deuxième lettre de Pierre, une évocation de Michaël qui cherche à ne pas laisser le corps de Moïse pris par des démons. Mais par-delà tout cela, Michaël se trouve être présenté dans le livre de l'Apocalypse comme celui qui est le véritable Fils de Dieu, celui qui est comme Dieu, qui a les mêmes caractéristiques que lui et qui s'est incarné dans la personne de Jésus de Nazareth. Alors Michaël, certes un personnage difficile à cerner, mystérieux peut-être, mais qui nous rappelle que Dieu a le bonheur de vouloir aider les êtres humains à se faire comme les hommes, pour qu'un jour les hommes puissent devenir des Michaël, être comme lui, comme Dieu, vivre dans la paix éternelle, dans le bonheur parfait, mais aussi dans ce service et cette absence d'égoïsme, cet altruisme qui permet à la vie de se prolonger. Alors vous trouverez Michaël mentionné dans le livre du prophète Daniel au chapitre 10 et au chapitre 12.
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0: Éric Denimal, c'est un plaisir de vous retrouver pour ces séries d'émissions consacrées toujours à votre livre dont je parlais tout à l'heure, Le protestantisme pour les nuls. Alors nous parlions de Calvin dans une émission précédente. Vous nous parliez d'un jeune homme brillant que le père envoie à Paris pour faire ses études de théologie. Aujourd'hui entre en scène un professeur.
1: Son professeur qui vient d'Allemagne, qui est un professeur de droit, professeur de grec et qui va l'aider, s'appelle Melchior Vollmar. Et cet homme qui vient d'Allemagne est touché par les idées de Luther. Et très certainement, c'est lui qui va, au travers des études, au travers des partages qu'il va avoir avec ses étudiants, c'est lui qui va avoir une influence sur Calvin et sur la foi de Calvin. C'est lui qui va commencer, sans doute, à l'ouvrir à cette question des évangélistes, des positions de Luther sur l'évangile, etc. Aussi, une des choses qui est assez étonnante et qui est pour moi vraiment plus qu'étonnante, elle est presque troublante, c'est que ce fameux professeur allemand, on lui a confié, entre autres, un jeune garçon de 9 ans. C'est une famille noble qui lui a confié ce garçon en tutelle. Et ce jeune garçon s'appelle Théodore de Bèze. Ça ne semble pas attirer tellement l'attention de Calvin, naturellement, parce que lui, il a presque 20 ans. Le gamin, il en a 9. Mais ce que l'on sait par la suite de l'histoire, c'est que Théodore de Bèze va devenir à Genève le secrétaire et le continuateur du travail de Calvin. Et la situation du père de Calvin va aller en se dégradant là-bas en Picardie, ce qui fait qu'à un moment donné, Calvin va devoir rentrer chez lui. Son père est très malade, les affaires vont très mal, il arrive chez lui en faisant quasiment toutes les distances Bourges, la Picardie, à pied. Donc ça prend du temps quand même, hein, pour arriver alors que son père est mourant, et peut-être même est-il mort déjà, et pour découvrir que parce qu'il y a eu des problèmes financiers, sans doute des malversations, le père a été excommunié et donc ne peut pas être enterré dans un cimetière. Jean Calvin et son frère vont devoir vendre une partie des propriétés de la famille pour payer l'église, pour qu'elle supprime cette interdiction d'être enterré. Et donc Calvin est obligé de payer, vendre une partie des biens de la famille avec son frère. Et très certainement, il ne le dit pas, mais on essaye de comprendre très certainement que cet événement, quand il est rentré pour continuer ses études à Bourges, certainement qu'il en avait un petit peu gros sur le cœur de cette situation et de ce comportement de l'Église officielle qui avait excommunié son père et qui ne lui autorisait pas une terre pour être enterré. Et donc, toutes les idées qui viennent...
0: Vous pensez que là, c'est un des éléments détonateurs?
1: Je pense que c'est un des éléments qui a discrédité l'Église aux yeux de Calvin. Et comme on lui ouvrait d'autres perspectives, notamment les pensées de Luther, et Luther lui-même en rupture avec Rome, vous imaginez quand même, il y a des passerelles possibles. Et il y a la conversion de Calvin, une conversion qui n'est pas du tout spectaculaire comme celle de Luther. Calvin a une conversion qui est une conversion quasiment intellectuelle. C'est une conversion qui vient après un long mûrissement, de longues réflexions, etc. D'une confrontation avec le texte, puisqu'il est en train d'apprendre le grec, notamment. Et à un moment donné, il va expliquer, au hasard d'une des nombreuses lettres qu'il écrit ou des nombreux textes qu'il écrit, il va mentionner sa conversion, une conversion qui s'est faite presque naturellement. Pour lui, c'est devenu évident. Ça s'est installé comme une évidence. Et comme lui, Calvin, c'est un intellectuel qui a appris pas mal de choses en théologie, qui a ensuite appris pas mal de choses en droit, toutes les choses se sont réglées dans sa tête. Et donc, il arrive à cette évidence pour lui. Et ce n'est que beaucoup plus tard qu'il parlera de sa conversion, parce qu'il ne parle pas de lui. Et il ne parle pas de lui parce que, justement, sa conversion l'a conduit à comprendre que Dieu était premier en tout et que toute personne s'efface devant Dieu. Et ça a été pour lui une découverte très importante. Tout le monde doit s'effacer devant Dieu et donc il parle très peu de lui-même. Il parle très peu de son ressenti. C'est pas quelqu'un qui s'épanche. C'est pas un méridional, hein, c'est un picard. Et en tout cas, voilà, Calvin se convertit. Calvin est très brillant dans ses études. Il est tellement brillant qu'il n'a même pas terminé ses études qu'on lui demande déjà d'être professeur. C'est incroyable. On lui donne son diplôme alors qu'il n'a même pas passé les examens. Et puis, donc, il enseigne le droit. Et cette formation où il enseigne le droit va devenir extrêmement importante lorsqu'il va devoir défendre la foi. Parce qu'il va défendre la foi comme un avocat défend une cause, avec de véritables plaidoiries. Il a l'art de la formule, il a l'art de synthétiser les choses. Et c'est ça qui fait toute la force de Calvin, c'est qu'il va trouver les mots, il va trouver les phrases, il va trouver les formules pour dire la foi et pour la dire autrement, pour l'expliquer, pour expliquer ce qu'est la grâce, pour expliquer ce qu'est chacune des vérités bibliques qu'il va découvrir, il va les expliquer. En attendant, il est encore jeune, il a terminé ses études, il quitte Bourges et il revient sur Paris. Il va chercher du travail, il va écrire un petit peu. Il va rencontrer des chrétiens évangéliques qu'on n'appelle pas encore ni luthériens, qu'on n'appelle pas encore protestants, qu'on n'appelle pas encore calvinistes, naturellement. Mais entre autres, il va s'occuper d'un petit groupe de croyants. Ces personnes se sont tournées vers l'évangile grâce à un personnage qui va devenir important dans sa vie, c'est Guillaume Farel. Guillaume Farel était lui-même membre du Cénacle de Meaux avec l'évêque de Brissonnet. Guillaume Farel a créé cette petite église à Paris. Il a dû fuir Paris. Et Calvin arrive, il va entendre parler de Farel, mais il ne le connaît pas. Mais il va s'occuper de ce petit groupe et il va en devenir pasteur, improvisé pasteur, alors que ce n'était pas du tout sa vocation.
0: Merci pour ce résumé, parce que ça n'est évidemment qu'un résumé sur Calvin. Je pense que certainement on le retrouvera, ce théologien, mais ça sera peut-être avec une petite parenthèse consacrée à Guillaume Farel.

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1: Une minute pour chaque jour. Un jour de 1766, un certain monsieur de Sévry écrivait dans ses contes « Concert Mozart, 4 livres ». Il était donc allé ce jour-là au concert que Mozart, le divin Mozart, âgé alors de 10 ans, donnait à Lausanne. Or, dans ces mêmes contes, on trouve de nouveau, 3 jours plus tard, « Concert Mozart, 4 livres ». Ainsi, Monsieur Sévry alla entendre Mozart 2 fois en 3 jours. Ça, c'est ce que disent les contes. Mais sans le dire, les contes disent aussi combien Monsieur de Sévry a dû être ébloui par Mozart, bouleversé par sa musique, pour vouloir réentendre l'un et l'autre au prix d'un long déplacement et d'une entrée assez chère. Combien on a dépensé? Pourquoi on l'a dépensé? Après tout, l'histoire de nos dépenses, ça pourrait bien être notre histoire, tout court. On n'emportera rien avec soi, comme on le dit si bien. Mais c'est depuis en bas que notre argent raconte au ciel qui nous sommes, bien avant que nous y soyons.

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2: À propos, savez-vous si le bricolage est créatif ? Alors, si on part du postulat de base selon lequel la créativité, c'est laisser libre cours à l'imagination et ne pas être dans la commande d'un résultat particulier, alors oui, le bricolage n'est pas à proprement parler une activité créative. Dit comme cela, ça peut être un peu dur à entendre. Mais en réalité, ce n'est pas tant le mouton en coton ou le collier de pâte qui pose problème. Une fois de plus, il s'agit de comprendre pourquoi cela est ainsi. Lorsque l'on présente à un enfant un produit à réaliser, on est tout simplement dans de la production de produits. Si en plus vous souhaitez que ce soit joli, selon vos critères, et que donc pour être content, vous vous permettez de repasser derrière pour bien terminer, pour reprendre, car non, définitivement les arbres ne sont pas bleus, alors oui, vous n'êtes pas dans l'activité artistique où l'expression de chacun a sa place et où les singularités sont reconnues. Et une fois de plus, l'on s'aperçoit que tout commence avec l'adulte. Que l'on soit parent ou enseignant, la question du pourquoi de telle activité se pose à nouveau et toujours. Est-ce pour faire quelque chose de joli ? Mais alors, selon quels critères ? Est-ce pour apprendre à utiliser une paire de ciseaux ? À maîtriser certains gestes ? Pourquoi pas ? Cela aussi a toute sa place. Mais il ne s'agit alors pas d'une activité ayant vocation à développer la créativité, celle de l'enfant notamment. Voici les objectifs à avoir quand on souhaite proposer des activités visant à développer la créativité. Premier, qu'il puisse exprimer son propre langage créatif selon ce qui l'anime. Que ces activités l'aident à trouver un langage lui permettant d'extérioriser ses pensées, ses émotions, ses ressentis, etc. 3. Qu'elle stimule sa capacité à se concentrer et à travailler. Et enfin, qu'elle augmente sa capacité d'adaptation. Ce faisant, dans la joie et l'abandon à ce temps de créativité, l'enfant va s'épanouir et grandir en devenant quelqu'un de dynamique et ouvert, capable d'exprimer ce qu'il porte en lui. Il aura moins tendance à vouloir être un bon copiste qui clone formidablement bien ce qu'on lui a montré et demandé de reproduire. Alors vive la créativité !
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2: L'essentiel de l'actualité, la vague de chaleur touche à sa fin. Météo France annonce qu'à partir de ce mercredi matin à 6h, plus aucun département français ne sera placé en vigilance orange canicule. Les températures vont progressivement redescendre, même si une chaleur importante reste attendue localement dans certaines régions. Deux sapeurs-pompiers sont morts ce mardi en intervenant sur un incendie près de l'aéroport de Bordeaux-Mérignac en Gironde. Le ministre de l'Intérieur, Laurent Nunez, a annoncé leur décès, précisant qu'ils avaient perdu la vie en combattant un incendie de bâtiment. Le feu s'était déclaré en début d'après-midi à partir d'un départ de broussailles. Les circonstances exactes du drame restent à déterminer. Le Parlement a définitivement adopté une réforme du sport professionnel. Elle vise notamment à encadrer les dérives dans le football. Le texte renforce le pouvoir des fédérations, prévoit de lutter contre la multipropriété des clubs et doit apporter davantage de contrôle dans un secteur marqué ces dernières années par les tensions autour des droits télévisés. L'Union européenne a décidé de supprimer définitivement une subvention de 2 millions d'euros destinée à la Biennale de Venise. En cause, la présence de la Russie à l'édition 2026. Bruxelles estime que les événements financés par l'argent européen doivent défendre les valeurs démocratiques.
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1: Tout au long de cette période de vacances d'été, le passeport du vacancier vous accompagne et dans sa programmation, on retrouve également les activités autour du festival Épinal Bouge l'été. Nous sommes en compagnie de Clément Thiriot, directeur adjoint de la communication pour la ville d'Épinal, pour nous donner le détail autour de cette programmation. À la fin de cette semaine, la programmation des vendredis se poursuit et cette fois-ci autour du cinéma, donc à nouveau en plein air.
2: Ouais, avec un succès dans les comédies françaises de 2024, le film Enfant phare, comédie dramatique réalisée par Emmanuel Courcol avec notamment Benjamin Lavergne qui commence à se faire un sacré nom dans le casting des acteurs français. Ce sera le 24 juillet à 22h, là aussi, Parc de la Maison Romaine.
1: Un autre déplacement, c'est du côté du quartier de Bitola pour la fin du mois de juillet.
2: Tout à fait, ça vient d'être confirmé. Le 29 juillet, donc au quartier de Bitola, ce sera un spectacle qui s'appelle Cet idiot, mais ça colle à la peau, joué par la compagnie Johan Durand. Un spectacle de jonglerie, de danse et de philosophie théâtralisée. Et ce sera pendant 45 minutes et pour tout public. Voilà.
1: Le mois de juillet se conclut précisément sur un vendredi. On retourne à la place des Vosges pour un rendez-vous musical.
2: Avec le groupe Panda Bisou à 21h toujours, qui nous vient de Montpellier. Là, on est sur du hip-hop swing avec un mélange entre les platines du DJ, le style des Balkans et du groove sans frontières pour ce groupe qui s'appelle Panda Bisou, à découvrir sur la place des Vosges le 31 juillet à 21h.
1: Et puis ce qu'il faut rappeler, c'est que l'ensemble de cette programmation est proposé en entrée libre. La ville d'Épinal veut que le public vienne, se déplace et fasse vivre ce festival.
2: Exactement, et ça a toujours été l'ADN d'Épinal Bouge l'été. Tout gratuit, proposer le maximum de choses, amener la culture au centre-ville, mais aussi dans les quartiers. Proposer une programmation gratuite au plus grand nombre pour les visiteurs, mais aussi pour les spinaliens qui ne peuvent pas partir en vacances ou qui vont partir en vacances hors période.
1: Alors j'imagine, comme chaque année, une page sera dédiée au festival Épinal Bouge l'été sur le site internet.
2: Tout à fait, un module spécial d'actualité qui s'appelle Épinal Bouge l'été. Vous trouverez toutes ces infos pratiques également, et puis de quoi contenter les amateurs de sport avec tout ce qui concerne le Spina Park, les guinguettes aussi pour ceux qui aiment guincher le vendredi soir ou le samedi soir, et puis tout le reste avec les bassins d'été pour trouver de quoi se rafraîchir durant les périodes de forte chaleur dans les quartiers. Le golf municipal qui peut être un endroit également pour se mettre au vert.
1: Et tout cela, on le retrouve dans le passeport du vacancier, puisque Épinal Bouge l'été intègre ce passeport de cette nouvelle édition 2026.
2: Oui, et c'était une volonté de collaboration entre la ville et l'office de tourisme qui édite ce document depuis plusieurs années. Et on s'est dit cette année que c'était une bonne idée de se greffer à ça et de créer un support en commun. Et donc toute la programmation y figure et il est distribué dans toutes les boîtes aux lettres des spinaliens.
1: L'établissement français du sang poursuit ses collectes de sang à travers notre département, y compris durant cette période d'été. Nous sommes en compagnie d'Olivier Duras, chargé de communication institutionnelle et relations presse auprès de l'établissement français du sang Grand Est. Et avec vous, nous allons faire le point dans quelques instants sur les collectes prévues pour cette période. Alors, avant d'avancer sur ces dates à noter, j'aimerais qu'on puisse rappeler, dans le cadre de ces collectes de sang, il est possible de donner son sang et les différentes composantes de son sang. Il y a donc différents types de dons.
3: Oui, donc le sang total qui est collecté dans les dons du sang qu'on organise dans les différentes communes, ça c'est le sang total duquel on peut extraire différents produits, les plaquettes, le plasma et les concentrés de globules rouges. Mais pour donner spécifiquement vos plaquettes et votre plasma, il faut venir dans nos maisons du don, et la plus proche des Vosges, c'est celle de Nancy. On en a une également
1: à Colmar. Pour cela, je crois qu'il y a d'ailleurs des associations qui se sont spécialisées et qui proposent des navettes pour pouvoir transporter les donneurs volontaires.
3: Oui, tout à fait. On a des associations dans les Vosges, comme celle de Pouxeux, de Rambervillers, de Saint-Dié-des-Vosges, et puis bien d'autres, qui offrent la possibilité donc aux donneurs locaux de venir à la maison du don de Nancy pour faire un don de plasma.
1: Ça, c'est aussi important à noter. Il faut se rapprocher, j'imagine, de ces associations pour savoir quelles sont les dates de navettes prévues.
3: Tout à fait, et puis elles communiquent pas mal dans la presse et sur leurs réseaux sociaux.
1: Il est possible de retrouver toutes ces informations. Je vous propose à présent qu'on découvre les dates des collectes qui sont programmées pour cette période d'été. Quelles sont les prochaines dates à ne pas manquer ?
3: le jeudi 23 juillet à Xaurue-Longemer, à la salle polyvalente, de 16h à 19h30, le vendredi 24 juillet à Certigny, à la salle polyvalente, de 15h30 à 19h30, le lundi 27 juillet à Darnay, à la salle des fêtes, de 16h à 19h30, le mardi 28 juillet à Arches, à la salle des fêtes, de 16h à 19h30.
1: Et puis pour toutes les personnes qui souhaitent en savoir davantage sur ces collectes, sur les actions autour du don de sang, rappelez-nous également votre site internet et je crois que vous avez une application mobile disponible.
3: Oui, on a notre site internet dondesang.efs.sante.fr et puis on a l'application Don de sang que vous pouvez télécharger.
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1: Bienvenue dans ce bulletin de météo. On s'intéresse au temps de ce mercredi 22 juillet. Et pour ce 203e jour de l'année, nous pensons à souhaiter une bonne fête à toutes les Madeleines et Maddy. C'est encore une belle journée ensoleillée qui s'annonce avec une petite fraîcheur matinale. La fiabilité de la situation est très bonne. Au lever du jour, le ciel se dégage sur l'ensemble des Vosges, des plaines jusqu'aux crêtes. Au fil de l'après-midi, quelques passages nuageux se développent, notamment sur les plaines néocastriennes, et le ciel se voile sur toute la moitié est du département. En soirée, la couverture nuageuse se généralise, alternant avec des éclaircies plus courtes. Et durant la nuit, le ciel reste chargé, avec une amélioration progressive en fin de nuit. Les minimales se situent autour de 10 degrés en altitude et 11 à 12 degrés du bassin de la Moselle à l'extrême ouest du département. Au plus chaud, les températures atteignent 22 à 23 degrés à Gérardmer, La Bresse, 25 degrés sur les terres d'eau et jusqu'à 28 degrés à Grand ou encore Épinal. Le vent souffle de secteur nord. Calme en matinée, il gagne en vigueur l'après-midi avec des rafales atteignant 30 km/h. Puis il se calme dans la nuit. Le lendemain jeudi, si les températures sont devenues agréables, la sécheresse s'impose comme sur le reste de la France. À l'aube, quelques nuages parsèment le ciel et seront un peu plus présents sur les massifs. Au fil de l'après-midi puis en soirée, ce voile nuageux persiste sur l'ensemble des Vosges sans réelle accalmie. Et dans la nuit, le ciel se dégage complètement, permettant l'observation des étoiles des plaines jusqu'au sommet. Au plus frais, le mercure descend à 10 degrés sur les Hautes-Vosges et entre 12 et 13 degrés ailleurs dans le département. Et maximal aussi entre 20 et 21 degrés sur le massif et autour de 23 à 25 degrés sur le reste du territoire. Le vent conserve une orientation nord et souffle toujours de manière modérée. Les rafales sont d'ailleurs attendues jusqu'à 35 km/h sur l'ouest vosgien et le cœur du département et jusqu'à 40 km/h sur les Hautes-Vosges. Pour la suite de la semaine, le temps se stabiliserait vendredi, un ciel plus dégagé avec un net réchauffement, les maximales pouvant atteindre 30 degrés à partir de samedi. Le week-end s'annoncerait ensuite plus agité avec un vent se renforçant sensiblement et le retour de précipitations. D'ici là, pour suivre l'évolution des prévisions, rendez-vous sur notre site internet radiocristal.org.
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0: et bienvenue pour cette nouvelle émission dans notre série consacrée à la thématique de l'histoire des Vosges et l'histoire d'Épinal. Nous sommes toujours en compagnie de Jacques Grasser, bonjour.
1: Bonjour.
0: Je rappelle que vous êtes agrégé d'histoire et avec vous nous parcourons ces siècles, ces années. Nous en sommes au 19e siècle, pratiquement à la fin des années 1820. La ville d'Épinal profite de la paix et se reconstruit petit à petit. De nombreux bâtiments sont construits, bâtiments importants, etc. On les a détaillés lors de notre dernière émission avec vous. Et ce que ça dénote d'un regain de dynamisation pour cette capitale vosgienne.
1: Oui, tout à fait, mais je pense que c'est surtout l'effet de la paix hein, qui permet de dégager, en particulier pour l'État, ou les administrations, permet de dégager un certain nombre de crédits. Parce que ça reste quand même une ville en partie reconstruite à partir du XVIIe siècle, mais les récits que l'on en a de la première moitié du XIXe montrent que c'est une ville encore dont on ne peut pas imaginer aujourd'hui tout à fait la physionomie. On parle de rues encombrées, de puanteurs, d'animaux qui divaguent dans les rues, cochons, poules, etc., les oies, etc., les tas de fumier aussi dans les rues. Bref, c'est une vision au début du XIXe siècle qui n'est pas quand même quelque chose de
0: très réjouissant,
1: une salubrité totale. Hein. Alors ça va s'améliorer évidemment au cours du siècle et au cours de ces constructions. Mais il ne faut pas oublier aussi que c'est seulement à la fin de la monarchie de Juillet que l'on va construire un abattoir moderne, que l'on va construire d'ailleurs à côté des casernes comtades, hein, là où il y a le gymnase du collège Clémenceau aujourd'hui. Et donc c'est jusque-là, donc jusqu'au milieu du XIXe siècle, on a deux abattoirs Épinal qui sont en pleine ville. Hein, on a la grande tuerie qui est du côté de la rue Raymond Poincaré aujourd'hui, donc en aval de la ville pour que tous les effluents fichent le camp chez les voisins, du côté de Deneuville. Hein. Et puis on a la petite boucherie, comme on l'appelle, il y a toujours la rue des petites boucheries, hein, qui se trouve donc en bordure du petit bras de la Moselle, hein, le canal, et donc là où on tue les petits animaux. Alors les gros animaux d'un côté, les petits animaux de l'autre. Alors il faut imaginer qu'on fait ça en plein air. Hein. Imaginez le spectacle, hein, c'est pas quand même quelque chose de très ragoûtant. Et puis aussi, il faut pas oublier que on a aussi les teinturiers, hein, au bord de la Moselle. On va d'ailleurs voir éclore une teinturerie célèbre à Épinal sous la monarchie de Juillet, la teinturerie Bertrand. Les anciens spinaliens s'en souviennent encore, puisqu'elle a fermé il y a une quarantaine d'années hein, seulement. Donc c'est toute une dynastie de teinturiers. Et puis les tanneurs. Le teinturier et tanneur, c'est quelque chose là aussi qui n'est pas très ragoûtant. Hein, voilà. Donc il faut aussi imaginer ça, il faut imaginer les odeurs, il faut imaginer les bruits, et pas d'automobile bien entendu, mais on a d'autres bruits, hein, bruit des animaux, etc. etc. Hein. Et puis, il n'y a pas de service de voirie, de nettoyage, etc. Les gens n'ont pas l'eau courante,
0: ni le tout à l'égout.
1: Et il n'y a pas de tout à l'égout. Bon, bref, voilà, c'est une image quand même qui est quand même assez pittoresque, on va dire.
0: Hein. Bien sûr.
1: Voilà, donc on s'achemine comme ça jusqu'à l'année 1848, date à laquelle, comme on le sait, le 24 février 1848, Louis-Philippe va être destitué, la monarchie va être abolie au profit d'une nouvelle république, on appelle la Deuxième République. Donc nous entrons dans une autre période agitée, hein, de Deuxième République, ensuite le Second Empire et la guerre de 1870. Donc ça c'est une autre histoire, donc nous le verrons
0: une prochaine fois. Voilà. Il nous reste aussi des choses à voir dans cette période de 1815 à 1848, c'est quels étaient les loisirs du peuple, parce qu'il y a des fêtes qui reviennent. Malgré tout, en période de paix, on imagine que les fêtes aussi sont à l'ordre du jour.
1: Bon, d'une part, on se déplace moins qu'avant, parce que les marchands, comme je l'ai dit, sont maintenant plutôt régionaux, puisque les productions sont plutôt régionales. Donc on ne part plus au lointain comme on le faisait dans les années précédentes, dans les siècles précédents. Alors, on a des loisirs, il y a les fêtes religieuses, il y a les dimanches aussi, qui ne sont pas obligatoires, hein, mais il y a quand même beaucoup de fêtes religieuses que l'on respecte et qui permettent justement d'avoir des loisirs. Alors les loisirs, bah, c'est essentiellement, j'ai parlé de la promenade publique du cours tout à l'heure, mais aussi des fêtes traditionnelles. Alors, on pense en particulier, il y a des fêtes qui ont été supprimées avec la Révolution, mais il y a des fêtes qui existent toujours, comme les Changolos, par exemple. Alors les Changolos, c'est une fête qui vient de la montagne, c'était traditionnellement le vendredi avant Pâques, hein, pour les chrétiens, le vendredi saint. Ça marque, en fait, Pâques, c'est toujours la période, quelle que soit la date dans le calendrier, qui marque quand même la fin de l'hiver, le début du printemps. Et c'était le moment, dans la montagne, où la neige commençait à fondre dans les champs, en particulier le long des coupures ouvertes par l'homme à la hache, pour pouvoir justement fumer les prés, c'est-à-dire faire en sorte que l'eau circule dans des rigoles, dans les prés, de façon à hâter à la fois la fonte de la neige et aussi à hâter la pousse de l'herbe nouvelle pour les animaux. Et donc, dans ces ruisseaux, que l'on appelle des rails avec un Y ou des rayottes, hein, on va faire le Vendredi Saint, on va faire un peu un jeu nocturne avec les enfants qui consiste à lancer des petits bateaux constitués de boîtes de fromage ou de sabots ou de pots de chambre avec une bougie jusqu'en bas de la pente. Et ma foi, celui qui gagne, c'est celui dont la bougie ne s'est pas éteinte. Donc le bateau n'a pas coulé. Alors on a amené ça à Épinal. Et on a une fête qui se déroule donc dans ce qu'on appelle la Grande Rue, ou rue de l'Hôtel de Ville, la rue Général Leclerc aujourd'hui, dans la mairie. Donc on a un ruisseau naturel qui passe par là depuis la source Saint-Goëri. Et on va donc, ce vendredi-là, demander aux enfants de confectionner des bateaux de toutes sortes, pittoresques, hein, qu'ils conduisent avec une corde pour présenter leur chef-d'œuvre. On fait ça, c'est une fête nocturne qui annonce les festivités de Pâques. Alors c'est une fête qui s'est conservée jusqu'à nous maintenant, même si on ne le fait plus un vendredi. Les traditions se perdent, mais pour des raisons commerciales, c'est plutôt un samedi après-midi. Bon, enfin, voilà. Et puis, pas le samedi avant Pâques. Généralement, c'est un peu n'importe quoi. Mais enfin, c'est comme le carnaval qu'on fait après le Mardi Gras. Enfin, voilà, ça, c'est des problèmes importants. Hein. Je ne sais pas si on y reviendra, mais je pense que c'est très important de conserver les traditions, et en particulier les traditions des dates. Hein. On ne fait pas le 14 juillet, le 15 août. Hein.
2: Oui, on par exemple, effectivement.
1: On ne fait pas Noël à Toussaint. Donc, je crois qu'il y a d'autres dates plus modestes qui nous appartiennent et que l'on devrait respecter.
2: Et qui sont purement régionales, hein, c'est ça que vous voulez dire?
1: Oui, tout à fait, et qu'on devrait respecter, voilà.
2: Eh bien, nous avons parlé en tout cas là des fêtes célébrées donc au 19e siècle sur le territoire d'Épinal. On n'a pas parlé des loisirs, par contre, et je vous propose, Monsieur Grasser, qu'on puisse se retrouver dans une prochaine émission pour évoquer cette thématique des loisirs à Épinal et dans les Vosges au début du 19e siècle. À très bientôt pour une nouvelle émission.

Bonjour à toutes, bonjour à tous, toujours heureux de vous retrouver pour partager quelques pages de ces mélodies intemporelles, revues bien sûr à la lorgnette de notre kiosque à musique. Je vous propose pour commencer en retrouvant un grand classique de Beethoven, Sonate au clair de lune, revue dans un style flamenco par le guitariste argentin Gustavo Montesano. Il l'intitula « Rumba au clair de lune ».